0: Le problème, vous devez vous en douter, c'est que comme j'ai rajouté au tour de chant une dizaine de chansons nouvelles, j'ai dû en sucrer une dizaine d'anciennes. Alors j'ai essayé de choisir de virer celles que vous préfériez, celles que vous aimiez le moins, mais j'ai demandé à mes camarades musiciens, tout ça. J'ai demandé à ma mère, tout ça, est-ce que Hexagone, je continue à chanter, tout ça. Elle m'a dit non, j'ai dit bon. Ceci, cela. Et puis donc, il y en a plein que vous n'allez pas retrouver. Puis j'espère que vous ne serez pas trop triste quand même. Enfin, si. Celle-là, je l'ai gardée quand même. Deuxième génération.
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0: Nous disons bonjour à toutes les îles de l'océan Indien, Réunion, Seychelles, Madagascar, Mayotte. Nous allons dire bonjour en plus tout à l'heure à dès 9h. Mais après avoir été fait plutôt à Réunion et à Mayotte, les nouvelles des Seychelles. Justement, dans l'archipel, la coopération régionale est au centre des discussions avec la tenue du forum de la Commission de l'Océan Indien, partenaire habituel de la MBC Rodrigue FM, notamment dans l'Écho des îles. Les représentants des pays membres échangent notamment sur les questions économiques et environnementales et sur les renforcements de la coopération entre les États de la région. Nous pour l'écoute juste après, mais c'est la joie, un petit Sega, c'est loin pour bien se mettre en train, se mettre en forme et attaquer cette journée dans les meilleures conditions avec le sourire. Pour ça, comptez sur Rodrigue FM.
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0: Et toujours une voix pour les sans-voix, pour sensibiliser, surtout qu'aujourd'hui, c'est la journée de la protection de la couche d'ozone. Nous protège la Terre, nous protège, nous Odile Rodrigue.
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0: Et à 5h33, voici le bulletin de la météo émis pour Rodrigue à 4h30 ce mercredi 16 septembre 2026. La situation générale, un avertissement de forte houle est en vigueur à Rodrigue et sera valable jusqu'à 10h jeudi 17 septembre 2026. Le front anticyclone au sud des Mascareilles maintient un temps venteux et froid sur la région. Prévision pour les prochaines 24 heures, période nuageuse avec des pluies. La température maximale sera entre 23 et 26 degrés Celsius et la température minimale sera entre 17 et 20 degrés Celsius. Le vent soufflera du sud-est de 30 à 40 km/h en moyenne avec des rafales de l'ordre de 80 km/h. Il est conseillé d'être prudent lors des manœuvres en hauteur et sur les routes en raison des vents de travers. Mer très forte le long des récifs avec des houles du sud-ouest de l'ordre de 4 mètres. Ces houles pourraient occasionner des inondations côtières dans les zones de basse altitude, surtout à l'heure des marées hautes. Il est fortement conseillé aux pêcheurs, aux plaisanciers, au public en général, de ne pas sortir en mer et de ne pas s'aventurer sur les plages. Pour ce qui est de la pluviométrie, durant les dernières 24 heures du 15 septembre 2026 à 4 heures jusqu'au 16 septembre 2026 à 4 heures, c'était mis comme suit. Pointe Canon, pleine corail et Patatéophile, nul. Montagne du sable, songe.

et Patate Théophile non et Rivière Banane non disponibles. Nous allons passer tout de suite aux horaires des marées. Marée haute, 14h57 et demain, 3h17. Marée basse, 8h48 et 21h18. Le soleil va se lever, c'est ça, mon

0: en 2026. Et bon, nous autres, maintenant, les petits habiles tapés secs, fin tirés pour Audrey, gazon du mercredi 16 septembre 2026-95. And warning, gros la houle, on vit Gallo Rodrigue jusqu'à 10h matin, et 17 septembre 2026. L'état en l'eau, la mer pendant prochaine 24h. Pour une abane, si la pluie passe assez, pas au moment, tu vas pour souffler depuis 6 de 30 à 40 km/h et que ban rafale de l'ordre de 80 km/h. Dans la grande de Haut-Brisant, la mer pas praticable et la manne gros la houle des pistes sud-ouest de l'ordre de 4 mètres de Haut-Brisant. Sa manne la houle là, les caves aussi atteignent ban la côte, surtout dans l'air marée haute. Ban sortir de Haut-Brisant avec de ban la confronte, ban déconseiller. Les conseillers pour aussi éviter ban la place. La marée haute, 14h57 avec des mètres 3h17. La marée basse, 8h48 avec 21h18. C'était Bulletin PC qui finit tiré pour Rodrigue Azo, du mercredi 16 septembre 2026, 4h15.
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0: Non, c'est non. Tout de suite avec le domaine des astres qui le destin préserve nous aujourd'hui. Voici, chers auditrices, l'horoscope du jour à 5h37. Et les béliers ont billes en tête aujourd'hui, très efficace dans le travail. Cela vous permet de réaliser de bonnes affaires, mais pensez à vous faire plaisir de temps en temps. Ce n'est pas la peine de travailler si ce n'est pas pour pouvoir se détendre aussi de temps en temps, les béliers. Les taureaux, très sensibles aujourd'hui, particulièrement au charme et au magnétisme de votre partenaire, ce qui, des fois, oblitère votre jugement. Attention, gardez les pieds sur la terre, gardez l'esprit critique, ouvrez l'œil et le bon, les taureaux. Les gémeaux, des soucis se profilent à l'horizon avec les soucis professionnels ou l'atmosphère au travail. N'est pas au beau fixe avant de tomber malade. Relaxez-vous, méditez dans le calme. Prenez du recul, les gémeaux. Les cancers, surtout pour ceux qui ont une âme d'artiste, la journée propice à la créativité. Et si vous n'êtes pas forcément un artiste, ce n'est pas une raison pour ne pas vous détendre et vous distraire, les cancers. Les lions, toujours dans le rôle de patriarche, qui se fait du souci, notamment pour l'un des membres de votre famille. Réfléchissez et voyez si vous ne pouvez pas l'aider, que ce soit financièrement ou par votre soutien, les lions. Et les vierges, vous avez le vent poupe, n'hésitez pas à faire valoir vos capacités, à défendre votre point de vue, à vous déplacer, convainquez, agissez, les vierges. Et balance maintenant, vos désirs, vos envies ont tendance à altérer votre jugement. Ce n'est pas une raison pour céder à la tentation. Et pour cela, pratiquez la relaxation ou la méditation. Recentrez-vous sur vos objectifs. Retrouvez l'équilibre, justement, les balances. Les scorpions aujourd'hui ne manquent pas de projets, même si vous vous sentez un peu fatigué, vous êtes morose, il serait peut-être temps de lever un peu le pied ou de faire une cure de magnésium et surtout retrouver la chaleur de vos amis et de votre foyer, les scorpions. Sagittaire, un peu de calme après l'agitation et le tumulte de ces derniers jours. Vous avez besoin de décompresser. Ressourcez-vous, relaxez-vous, reposez-vous, les Sagittaires. Quant au Capricorne, c'est le moment de mettre en place un projet de sortie, un projet pour rassembler la famille, le groupe qui vous tient tant à cœur. Discutez-en et surtout, prenez les devants, les Capricornes. Quant au Verseau, pour atteindre vos objectifs, vous ne pouvez pas faire l'économie d'un bilan comptable bien effectué. Il va falloir que vous donniez de vous-même, de mouiller le maillot, comme on dirait dans le sport. Si tout est clair, vous pouvez alors accélérer, mettre le turbo, les Verseaux. Et nous terminons.

par les poissons qui ont besoin et c'est le moment propice pour élargir vos horizons, de changer vos habitudes, de think out of the box et de stimuler à nouveau le désir de votre couple et de valoriser votre partenaire, une sortie romantique, un dîner aux chandelles, pourquoi pas les poissons. Et voilà, en ce qui en est à 5h40, concernant l'horoscope du jour, 82, 83, Maïti, 84, 48, MTL, pour ceux qui veulent gagner les autres là, Zordi au début des autres messages, Rode, Anif, ROD, A2NIF, espace les autres messages, il est 5h41, dans moins de 19 minutes, ce sera la clôture pour l'envoi des messages et le moment de retrouver la rédaction pour le grand journal de la matinée avec Mario Lisette pour l'heure Rocky Mountain Low.

546 sur les ondes d'Ordig FM, l'évêque Rodrigue, l'évêque le sourire, en écoutant la fréquence bonheur, c'est le motto de ce matin, les amis, nous lever dans le mausolée malgré le froid, malgré mon obstacle, nous surmonte sa difficulté, la noile de l'avance, c'est tout ce qui est pourtant nous positiver pour cette journée. Bien, pour ceux qui me gagnent ce temps, Zondi 82, 83, Maïti 84, 48, MTL, le début des autres messages, Road, Anif, EODA, 2NIF, Espace et autres messages qui seront lus après le grand journal et la page sportive. Et avant d'aller faire un petit tour sur la Grande Île, quelques nouvelles. À Madagascar, les consultations nationales se poursuivent dans plusieurs régions. Ces rencontres doivent permettre de recueillir les préoccupations de la population et de faire remonter les principales attentes dans le cadre du processus de concertation nationale. Et nous restons toujours à Madagascar. Le secteur aérien connaît également des changements. Madagascar Airlines doit reprendre prochainement le nom d'Air Madagascar dans le cadre de la restructuration de la compagnie nationale. La compagnie souhaite également développer progressivement ses liaisons régionales dans l'océan Indien. Et un petit son pour dire bonjour à la Grande Île. Chocolat, Wawa Salegui.

55, moins de 5 minutes avant de retrouver Mario Z pour le grand journal. Welcome, Jaja. Jason ira, les amis, nous lever. Nous, Manzoli, on se 16 septembre 2026.

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1: C'est exactement 6h sur les ondes de Rodrigue FM, l'heure de retrouver Mario Lisette pour le grand journal de la matinée. Rebonjour Mario.
2: Merci Karen, rebonjour à vous aussi. Au sommaire, des plantes endémiques mises en terre demain à Compintade et l'importance de la couche d'ozone expliquée aux jeunes vendredi, ce 16 septembre, une journée internationale est dédiée à la zone qui nous protège des rayons du soleil.

0: Constater l'état d'avancement des projets d'agriculture durable et de gestion d'eau dans des écoles primaires, sociétés coopératives, associations et l'atelier de savoir agricole. Le GF Small Grants Program du PNUD effectue des visites de contrôle. Un concours de Sega Tambour pour marquer la journée internationale du patrimoine culturel immatériel en octobre prochain. Les inscriptions en cours jusqu'au 18 septembre. Et un père, trois fils, chacun son style, mais une seule passion, la musique. Erlan, Donovan, Kurt et Loïc Aboutsoa accorderont bientôt leur voix pour un projet familial. David Casimir nous raconte leur histoire dans ce journal. Madame, monsieur, bonjour et bienvenue à l'écoute de ce journal en ce mercredi à Campintade. Demain, des plantes endémiques seront mises en terre. Puis, vendredi, des jeunes seront sensibilisés à l'importance de la couche d'ozone. En ce 16 septembre, une journée internationale est consacrée à ce qui nous sert de bouclier contre les rayons nocifs du soleil. Elle a été proclamée il y a 32 ans par l'Assemblée générale des Nations unies. Pour plus de précision, avec Rudy Parmas, Environment Officer.
1: 16 septembre, les journées internationales pour la préservation de la couche d'ozone, qui est une journée mondiale qui est célébrée pour commémorer la signature du protocole de Montréal, qui est une signature qui est historique, qui est signée pour éliminer l'existence nocive à la couche d'ozone. Donc, pour commémorer sa journée mondiale de la préservation de la couche d'ozone, la Commission d'environnement fait mort à la journée-là à travers plusieurs activités. Donc, nous prenons une plantation de plantes endémiques qui peut faire à Campintade, jeudi le 17 septembre, pour souligner l'importance des plantes, des arbres dans la préservation de la couche d'ozone. Ensuite, vendredi le 18 septembre, nous prenons une demi-journée de sensibilisation avec des jeunes. Nous pour expliquer des jeunes un peu l'importance de la couche d'ozone, les effets des rayons du soleil et aussi qui rôle qui les jeunes capables de jouer dans la préservation de la couche d'ozone. Nous toujours invitons la population aussi pour participer avec nous dans notre activité.
0: La coordinatrice nationale du GF Small Grants Program du PNUD est en mission à Rodrigue. Pamela Bapou-Dendou est venue visiter des projets d'agriculture durable, générateurs de revenus mis en place dans les écoles primaires. Elle fera aussi le suivi concernant des sociétés coopératives et associations. Nous écoutons Pamela Bapou-Dendou. Elle répond aux questions de Cathy Auguste.
2: Pour la visite par le projet qui est en cours de réalisation et qui est bientôt terminé. Le premier projet, c'est ben, 5 écoles RCEA à Rodrigue qui peut faire ben, projet d'agriculture durable, aquaponie et autres. Ensuite, un projet avec GL Multipurpose Cooperative Society à Montagne Chérie qui peut terminer avec un réservoir assez conséquent qu'ils ont été fouillés et installés, en plus de l'agriculture sous couvert. Et un troisième projet qui est avec l'Association pour l'autosuffisance alimentaire et le développement durable, toujours à Montagne-Chérie, avec une innovation dans l'agriculture. Dans le cadre des 30 ans du Small Grants Program, je fais une petite célébration. Donc, dans ce cadre-là, nos collègues des Nations Unies sont là pour faire un petit film qui peut présenter ce film-là au mois de novembre à Rodrigue et à Maurice. Donc, ce film-là, il peut couvrir, par exemple, deux projets qui, malgré les années, continuent à morcer. Il y a le projet de l'Association des planteurs de Pôle Sud-Est qui réhabilite les cascades Upper and Lower Cascade Victoire. Ensuite, nous pouvons aussi regarder un autre projet qui est l'atelier de savoir agricole en affouchement. Là aussi, nous croyons dans la formation des jeunes sur l'agriculture organique.
0: Et on passe à d'autres choses à présent. Une vingtaine de Rodriguais sont partis hier en pèlerinage à Medjugorje, en Bosnie-Herzégovine. Puis ils iront au Vatican en Italie. Le voyage a été préparé depuis quelques mois et témoigne de l'importance du pèlerinage dans la pratique religieuse de nombreux Rodriguais. Un reportage signé Henri Noël à Pierre-Louis.
3: Un tel voyage se prépare bien au-delà des valises. Pour ces pèlerins, il est l'aboutissement de plusieurs mois de préparation, d'organisation et d'économie. Avant le départ, ils ont souhaité confier cette démarche à Dieu au cours d'une célébration commune.
4: On fait un peu de sacrifice pour me retirer en Tamha et me remercier bon Dieu pour la foi qu'il nous donne, qui me retire en masse mon casque et tout arrive un jour et nous jouons, nous payons pas.
3: Pour certains, ce départ représente l'aboutissement d'un projet mûri depuis près d'un an. Une démarche personnelle, mais vécue collectivement autour d'un même désir de pèlerinage et de ressourcement spirituel.
5: Pèlerinage, c'est un engagement. On est choisi pour faire un pèlerinage. C'est un oui qui nous dit à Dieu quand on est appelé. Donc, c'est un groupe qui nous en préparation pendant toute une année. Le 27, prier pour le groupe, prier pour les pèlerins et aussi les pèlerins pour toute la famille Rodriguez, surtout dans la prière.
3: Le groupe sera accompagné par le père Alex Perrine. Pour le curé, le pèlerinage constitue un temps particulier de cheminement, de prière et de rencontre dans la vie du croyant.
6: On peut vivre le pèlerinage parce que c'est un grand temps de prière, mais aussi un grand temps événement qu'on a trouvé un grand mouvement, un grand groupe, dans l'auban lieu d'apparition, tout ça. Et ça, comme on dit, a boosté un peu nous la foi.
3: Une vingtaine de pèlerins issus de différents mouvements composent ce groupe. Première étape de ce mardi, Medjugorje en Bosnie-Herzégovine, avant de poursuivre le voyage vers l'Italie et le Vatican.
0: La Commission des Arts et de la Culture et le National Heritage Fund lancent un concours de Sega Tambour pour la Journée internationale du patrimoine culturel immatériel qui sera célébrée le 17 octobre prochain. Les inscriptions sont ouvertes jusqu'au 18 septembre. Les gagnants pourront se produire à Maurice pour la célébration de cette journée qui aura lieu le 23 octobre. Rappelons que le Sega Tambour Rodriguez est inscrit sur la liste représentative du patrimoine culturel immatériel de l'humanité de l'UNESCO depuis décembre 2017. Et enfin, ils ont la musique dans le sang. De père en fils, la famille Botsoir occupe la scène. De Erland Botsoir à Kurt BTS, en passant par Donovan BTS et Loïc BTS, c'est toute une génération qui fait la fierté de Rodrigue. Différents styles, différentes voix, mais une seule passion, bien ancrée dans la culture rodriguaise. C'est un reportage signé David Casimir.
7: Ce sont des noms qui reviennent souvent. Donovan BTS, Loïc BTS et Cut BTS. Le point commun entre eux, ils sont artistes et frères. La musique, ils l'ont héritée de leur père, Erland Botsoir. Ce dernier a su tracer la voie pour ses fils.
8: Maintenant, j'ai comme ça là, hérédité. Mais c'est moi qui suis bon là-dedans, ça qu'il choisit ce style. Dans Ban, ça qu'il amène ce style. Mais moi, pensais qu'on m'a dit, c'est une bénédiction aussi que bon, Dieu veut de moi pour tous les efforts qu'il m'a fait dans la musique.
7: Trois frères, trois styles de musique. Alors que Donovan BTS enchaîne les scènes nationales et internationales, le Benjamin de la famille, Cut BTS, se ferait un chemin avec un style différent, le rétro.
9: Nous avons une belle musique là parce que depuis tout petit, papy même, lui, un grand chanteur, Loïc BTS, Donovan BTS, toute la famille, bizarre dire. Après, il y a moi-même le petit dernier qui est venu assaisonner la sauce.
7: Pour sa part, Loïc vise surtout les boîtes de nuit avec ses créations musicales.
10: Le meilleur souvenir qui m'a dans ce domaine-là, c'est quand de novembre, je me sentais d'abord Rodrigue, à Ginfei, et que nous tous les quatre, nous montons la scène.
7: Si Erland s'est démarqué avec le Sega, aucun de ses fils n'a choisi ce style. Mais un projet familial pourrait bientôt voir le jour.
8: Surtout pour un projet que je peux faire. Nous pouvons faire la musique que tous les trois, mon garçon, nous sont ensemble avec moi.
7: Avec les Botsoir, c'est toute une famille qui se retrouve au devant de la scène musicale locale. Aujourd'hui, BTS est une véritable marque de fabrique artistique.
0: Il est 6h10 sur Rodrigue FM et AM1. Je vous rappelle les principales informations développées dans ce journal. Des plantes endémiques mises en terre demain à Campintade et l'importance de la couche d'ozone a expliqué aux jeunes vendredi, ce 16 septembre, une journée internationale dédiée à la

0: zone qui nous protège des rayons du soleil. Constater l'état d'avancement des projets d'agriculture durable et de gestion d'eau dans les écoles primaires, sociétés coopératives, associations et ateliers de savoir agricole. Le GIF Small Grants Program du PNUD effectue des visites de contrôle. Un concours de Sega Tambour pour marquer la journée internationale du patrimoine culturel immatériel en octobre prochain. Les inscriptions en cours jusqu'au 18 septembre. Et un père, trois fils, chacun son style, mais une seule passion, la musique. Erlan, Donovan, Kurt et Loïc Abotsoa accorderont bientôt leur voix pour un projet familial. David Casimir nous a raconté leur histoire dans ce journal-là. Et voilà donc, c'est la fin de cette page d'actualité. Merci de l'avoir suivi. On se retrouve dans un instant pour la page sportive.
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1: Et amis sportifs, bien le bonjour, bienvenue donc dans votre page sportive. On va directement donc à l'international et on commence avec les résultats du football anglais. Et mardi en Carabao Cup, Arsenal s'est imposé 4 buts à 2 sur la pelouse d'Ipswich. Et Liverpool a également obtenu sa qualification en battant Tottenham 3 buts à 1 à Anfield. Et Fulham a éliminé West Ham sur le score de 3 buts à 2. Tandis que Brentford a battu Reading 2 buts à 1. Peterborough et Barnsley se sont quittés sur un spectaculaire 3 partout. Au classement de la Premier League, Arsenal et Manchester City occupent les deux premières places avec 12 points chacun. Hull City est troisième avec 8 points. Brighton et Chelsea suivent avec 7 points. Brentford, Liverpool et Everton comptent 6 points. Newcastle et Leeds possèdent 5 points, tandis que Manchester United et Sunderland ont 4 points. Tottenham compte 2 points, Fulham et Aston Villa 1 point et Coventry ferme la marche. Place maintenant au match de ce mercredi en Angleterre en Carabao Cup. Manchester United reçoit Brighton à Old Trafford. Everton affronte Wolverhampton. Donc Coventry accueille Aston Villa, tandis que Fleetwood joue contre Sheffield United. En Espagne, plusieurs rencontres de Liga sont également au programme, avec notamment l'Atlético Madrid face à Osasuna et Barcelone contre le Racing Santander. Et un mot pour terminer sur les autres sports. En tennis, le circuit international se poursuit avec de nouveaux rendez-vous importants. En basketball, les compétitions européennes continuent également, tandis que dans le sport automobile, pilotes et écuries poursuivent leur bataille pour les points au championnat. Et voilà donc, c'était l'actualité sportive en ce mercredi. Merci de l'avoir suivi. Merci à notre ami Franck Meunier pour son support technique, à Marie-Danielle Perrine, notre assistante à la réalisation. Et nous allons retrouver notre cher ami Caronne pour la suite et fin de cette présente émission sur Rodrigue FM et AM1. Et merci de votre fidélité et excellente journée à tous et à toutes. On se retrouve à 9h.

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0: 6h15 sur les ondes de Rodrigue FM et à Saint-Maur-Lisette pour le grand journal ainsi que pour la page sportive. Nous passons tout de suite à vos messages d'anniversaire. Joyeux anniversaire à Christine Claire de Battu Madame, Erisla, Eduardo Claire, Marie-Laude Gaspard et Prisca Gaspard de Pont-Sud-Est qui fêtent leur anniversaire aujourd'hui. Nos meilleurs voeux, joie, bonheur, santé et prospérité. Et je souhaite un joyeux anniversaire à Jenny de Trèfle. Longue vie à toi, maman. C'est la parole de sa fille, Diani. De la joie, du bonheur à mon ami Claudino Moussa pour son anniversaire. De Terre Rouge qui gagne sous la Zordi, qui protège, protège-toi. Et m'envoie-toi une corbeille de bisous de la part de Françoise et Timouille. Et la voix qui bisoue-toi fort. Je souhaite un bon anniversaire à Jésus de Trèfle de la part de sa fille et de sa petite fille qui lui envoie leurs meilleurs voeux. Et j'envoie plein de bisous à mon ami Marie-Claude Lisette de Bigarade qui fait son anniversaire. C'est aujourd'hui demandé par Joyce dans Femi.
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0: Je souhaite bon et joyeux anniversaire à Samuel Léopold dans Bébé demandé par son madame Missian, son mes enfants et petits-enfants. Nous souhaitons beaucoup de joie et de bonheur. Et nous souhaitons un très bon et heureux anniversaire à mon beau-père Samuel Léopold dans Bébé qui célébrait son anniversaire aujourd'hui. Nous souhaitons une longue vie et bénédiction demandé par son belle-fille Annabelle. Et moi, je souhaite un bon anniversaire et joie, bonne santé, prospérité à moi, Sophie, Fifi de Montlubin, demandé par Alan et toute la famille. Et surtout, enjoy ou la journée, sister. Bonjour, bonjour. Et très bon anniversaire à Dario Moussa de Terre Rouge qui gagne sur la Zordi. Tous nos voeux de bonheur à toi, Dario, de la part de Françoise de Vanguard. Et moi, je souhaite un joyeux anniversaire à Jeannette de Baladirou de la part de Mirabelle de l'île Maurice. Je souhaite un joyeux anniversaire à Jeannette de Baladirou de la part de Dolly et de sa famille de Grand B. Moi, c'est un très bon anniversaire à monsieur Jeannette de Baladirou qui brodier Bédili de la part de Jacqueline de Baladirou. Et je souhaite un très bon et joyeux anniversaire à mon amie Anila de Rivière-Coco qui fête ses 39 ans aujourd'hui. Je lui souhaite tout le bonheur du monde de la part de Sarah qui l'aime beaucoup.
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0: Et à tous ceux qui me rajoutent là, aujourd'hui, de la part de toute l'équipe, Franck Meunier à la technique, vous avez entendu moi, ils étaient à la rédaction, à la production, Marie-Danielle Perrine. Bon, et joyeux anniversaire, profite bien de sa journée spéciale et je tout, restez à l'écoute de l'MBC Rodrigue FM.

On va suivre notre série de rubriques concernant le suicide. Voici la rubrique présentée par Christelle. Bonne écoute.

0: Bonjour à tous et bienvenue dans la rubrique de ce matin, dans le cadre de notre série de rubriques consacrée à la prévention du suicide. Aujourd'hui, je vous propose d'écouter un témoignage qui nous rappelle l'importance de parler, d'écouter et de ne jamais rester seul face à ces difficultés.
1: Beaucoup de problèmes parce que je peux en vivre, c'est moi-même, je peux blesser moi-même. Que de bonté, oui, beaucoup de sauver, non, pissement, tout baissement plus grave. Qu'ils ont dit mon collage aujourd'hui. Ils m'ont dit, ils m'ont toujours fait confiance et croire dans lui tout le temps. Et que moi, tout le temps aussi, moi, la santé aussi. Que ma roue des bas m'ont tombé, m'ont toujours élevé. Ni un blessé, pas un escorte aujourd'hui. Et bon Dieu, toujours, ni protège mes enfants aussi. C'est ça, tout le temps, on fait prier, bon Dieu, protège nous-mêmes, protège nos enfants, nos familles. Et protéger moi-même aussi. Que vraiment, que mon blessement plusieurs fois, ou trois fois, quatre fois, mon corps me blesse moi-même. Je peux faire ma vie, et bon, je peux dire mon nom, pas quoi, je me l'ai. Que je pensais, mon fini à l'entendre pendant 7 ans, mais mon collage aujourd'hui. Bon, j'ai fait mon trouver, non, pourquoi il m'aurait, pourquoi il m'aurait, pour me faire mon avis, mais toujours dire mon nom, mes confiances avec lui, une croyance aussi. C'est ça tout le temps. Bon, j'ai fait nous trouver, il a dit. Il n'y a pas besoin de montrer son visage, mais quand il y a un signe, il peut trouver, il se

Merci à Christelle pour cette rubrique concernant le suicide. Écoutez, ne jamais rester seul et parler. Toujours la mission des GAFEM s'associe pour éduquer, informer, divertir et soutenir. Dans cette journée court, la protection de la couche d'ozone. Il veut voir Michael Jackson pour ne pas oublier, pour sensibiliser et surtout pour soigner.

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Une occasion de retrouver l'actualité à Maurice, qui reste marquée par plusieurs dossiers institutionnels et économiques. Une situation au sein des services de sécurité fait notamment l'objet de changements avec des mouvements au sein de la haute hiérarchie policière. Institutionnel, nous passons à l'économique avec Maurice poursuivant ses efforts pour renforcer ses relations commerciales avec la Chine. L'objectif de ces négociations est notamment de diversifier les sources d'approvisionnement et de développer davantage les possibilités d'exportation vers le marché chinois. À 6h28, cadence culturelle, Max Manon Daniel. Allez les amis, nous les Vénolmans en ligne, nous pour retour, nous Gaëtan prépare le petit déjeuner pour nous bien attaquer cette journée, préparer pour la famille aussi, surtout que les enfants qui sont en pleine période de révision, que ce soit au premier, que ce soit au secondaire, très bonne journée à tous.

Dirty Dancing, plein de souvenirs pour beaucoup de générations et un classique qui ne se dévoile pas, qui n'a pas pris une ride, le retraité Patrick Swayze, Zach Bewind.

cinéaste solide, une petite touche de romantisme, de groupe ce matin à 6h40 pour se lever avec le sourire et l'amour toujours chéri ce thème. Just be morning game.

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2: À 6h43, nous passons tout de suite aux annonces et communiquer. Une compétition Sega Tambour Rodrigue, National Heritage Fund, NHF, en collaboration avec Commission Rekilti, avait organisé une compétition Sega Tambour dans quatre célébrations de la journée internationale patrimoine culturel immatériel le 17 octobre 2026. 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Gagnant concours là pour quelle occasion pour faire une prestation pendant commémoration de la journée internationale patrimoine culturel immatériel qui pour faire vendredi 23 octobre 2026 dans Maurice. 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
5: Ah, si c'est à 49 sur les ondes de Dega FM, moi c'est le bulletin de la météo mis pour Dega 4h30, c'est le mercredi 16 septembre 2026. Une situation générale d'un avertissement de forte houle en vigueur à Rodrigue et sera valable jusqu'à 10h, jeudi 7 septembre 2026. Le fort anticyclone au sud des Mascareignes maintient un temps venteux et froid sur la région. Prévision pour les prochaines 24 heures. Une période nuageuse avec des pluies, la température maximale sera entre 23 et 26 degrés Celsius et la température minimale sera entre 17 et 20 degrés Celsius. Le vent soufflera du sud-est de 30 à 40 km/h en moyenne avec des rafales de l'ordre de 80 km/h. Il est conseillé d'être prudent lors des manœuvres en hauteur et sur les routes en raison des vents de travers. Mais à très forte, là, des récifs avec des houles du sud-ouest de l'ordre de 4 mètres. Ces houles pourraient occasionner des inondations côtières dans les zones de basse altitude, surtout à l'heure des marées hautes. Il est fortement conseillé aux pêcheurs, aux plaisanciers et au public en général de ne pas sortir en mer et de ne pas aventurer sur les plages. Pour ce qui est de la pluviométrie, durant les dernières 24 heures du 15 septembre 2026 à 4 heures jusqu'au 16 septembre 2026 à 4 heures, c'est établi comme suit. Poil Canon, Plaine Corail et Patate Théophile, nul. Montagne du Sable, Songe et Rivière Banane non disponibles. Nous passons maintenant aux horaires des marées. Marée haute, 4

0: 11h57 et demain 3h17, marée basse, 8h48 et 21h18. Le soleil s'est levé aujourd'hui à 5h42 et ira se coucher cet après-midi à 7h41. Et c'est le but de la météo émis pour Rodrigue à 4h30 ce mercredi 16 septembre 2026. Et moi, nous autres, maintenant, l'actualité APC qui finit tirée pour Rodrigue à Zordi, mercredi 16 septembre 2026, 4h15. Un warning, gros la houle en vigueur le Rodrigue jusqu'à 10h matin. C'est 17 septembre 2026, les temps lourds la mer pendant la prochaine 24 heures. Pour une avance, si l'appli passe assez, pas au moment, ils vont pour souffler depuis Sidès 30 à 40 km avec une rafale de l'ordre de 80 km/h. Dans l'Agon et Cordero brisant, la mer pas praticable. Une avance gros la houle depuis Sidès de l'ordre de 4 mètres. En haut brisant, ça va la houle la car aussi atteindre la côte, surtout dans l'air marée haute. Van sortir en haut brisant avec dans l'Agon fortement déconseillé, les conseillers pour aussi éviter la place. La marée haute, 14h55 avec demain 3h17. La marée basse, 8h48 avec 21h18. Et c'était 8 APC qui m'a tiré pour Rodrigue. Azon dit mercredi 16 septembre 2026, 4h15.
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0: C'est 52 les ondes de Rodrigue FM et les amis, nous lever, nous mangeons au lit. C'est toujours un réel plaisir de vous accompagner pour vous donner le kickstart de cette journée, pour que vous preniez la route, qui vous êtes bien à l'eau que vous pouvez prendre votre transport, que vous pouvez faire votre petit business, vous pouvez guetter des animaux, vous êtes dans plantation, ou vous pouvez sortir d'une garde de nuit, vous accueillir avec le sourire et bien entamer votre journée avec la positivité. Et qu'est-ce que votre radio vous réserve pour ce mercredi 16 septembre 2026, allons le découvrir ensemble avec Christelle.
2: Bonjour à tous, merci de brancher le Rodrigue FM en sa mercredi là, m'espérer qu'ils étaient bien. Et nous allons être ensemble, qui va à l'émission, si vous pouvez pas suivre le Rodrigue FM en sa 16 septembre 2026 là. L'hiver, vous pouvez pas suivre Flash Info en créole, suivi de l'émission Écho des îles, présentée par Caron Gangou. À 10h, nous Flash Info en anglais, tout juste après retrouver Rebecca Perrine pour l'émission Qu'il a l'air à dire. De 11 à 12h, votre émission Nostalgie en note hip-hop, comme chaque mercredi. À 12h, suivez le journal de la mi-journée, tout juste après la fréquence du midi, pour nous démol après-midi ensemble sur les ondes de la MBC Rodrigue FM. Votre émission de jeu et de divertissement, The Game, ce sera de 13 à 14h. À 14h, suivez le Flash Info en créole, suivi de l'émission Mémoire en mélodie. Et oui, vous êtes revus, vous êtes un bon souvenir à travers une chanson rétro. Après le Flash Info de 16h, suivez la rediffusion de l'émission Écho des îles. À 17h, je vous retrouve pour votre grand format de ce mercredi, aujourd'hui. Nous pour cause de la journée mondiale de la protection de la couche d'ozone. Pour nous en parler cet après-midi, on a le plaisir d'accueillir Miss Rudy Parmas, Technical Officer à la Commission de l'Environnement. Et après le journal de 18h, retrouvez Brunda Léopold pour la soirée jusqu'à 21h. Bonne journée à tous et surtout restez branchés sur les ondes de la MBC Rodrigue FM.
0: Merci à Christelle pour la présentation de ce programme divers et varié qui nous fait programmer toute la journée. 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
1: C'est cette note que nous allons mettre, TM, à votre émission Lévi Rodriguez. C'est nous allons basculer sur Radio Maurice. Un réel plaisir à toute l'équipe. Très bonne journée. Le sourire, le peps, la vibe. Et restez bon, cher Rodriguez FM.

0: Le journal présenté par Adjmila Sitamoni. Bonjour Adjmila.
1: Bonjour Sophie.
0: Et les titres.
1: Financial Crimes Commission, des enquêteurs sous pression, des menaces et intimidations qui soulèvent des questions de sécurité. Diego Garcia reste stratégique pour les États-Unis. Le nouveau rapport du Pentagone renforce l'importance militaire de la base. Nice, la discipline au cœur du programme pour les jeunes. 200 élèves participeront à un programme pilote de 2 semaines. Les épaves, nouveau refuge pour la vie marine. Une étude de l'Université de Maurice analyse leur rôle pour la biodiversité. Nous commençons avec la Financial Crimes Commission. Depuis décembre 2024, la Financial Crimes Commission a bouclé 450 dossiers. 104 sont actuellement devant les instances judiciaires, tandis que près de 1800 enquêtes sont toujours en cours. Des dossiers sensibles qui ont fait des enquêteurs de la FCC ainsi que son directeur des cibles. Lors d'une conférence de presse la semaine dernière, le directeur de la FCC, Sanjay Dawoodari, est revenu sur les intimidations dont il a été victime. En mars dernier, il avait reçu une enveloppe contenant 2 balles accompagnée d'une lettre de menace. Des menaces qui soulèvent des questions sur la sécurité des enquêteurs chargés de lutter contre la criminalité financière. Le point avec Lovina Soufi.
2: Six caméras le moulaka, vous connaissez qui faire? Parce que je t'intimide moi pour un drone. Il ne faut pas vous connaître. Je gagne un drone binôme partout. Et quand vous guettez, il y a une photo de la case depuis là-haut. Un jour, elle s'est fait des avis contre moi parce qu'il s'est compté des drones pour faire les tours contre moi. Là.
3: Des drones aux abords de la résidence de Sanjay Dawoodari. Changer régulièrement de véhicule pour des raisons de sécurité, ne plus pouvoir prendre l'air sur sa terrasse, ce sont quelques-unes des contraintes auxquelles fait face le directeur de la FCC. Une employée de l'instance aurait également été suivie alors qu'elle s'était rendue au supermarché.
2: Un officier qui, dans à cette récupérée, une madame, vient pleurer à moi. Mon supermarché, après travail, tu me dis, tu peux suivre moi. Il me rentre dans le supermarché, suis-moi. Je rentre de l'autre côté, suis-moi. Il vient téléphoner son mari, fini. Après, sans le tout, il a sorti. Quand il vient de moi maintenant, mon business commence à donner sécurité. Et ben, des gens qui sont responsables de sécurité commence à quitter sur la carte.
3: Plus inquiétant encore, des données personnelles concernant des enquêteurs de la FCC, des informations sur leur épouse ou encore la photo de mariage d'un enquêteur auraient été retrouvées sur le téléphone d'un suspect arrêté dans une affaire de blanchiment d'argent. Pour l'avocat Yafan Jadakan, si un suspect a le droit de connaître certaines informations afin de bénéficier d'un procès équitable, la manière dont ces informations sont obtenues peut-elle constituer une infraction?
4: Un détail personnel de la personne qui peut faire l'enquête, l'OLI, ou même à l'institution qui peut faire l'enquête, l'OLI, une personne concernée n'est pas supposée être communiquée à l'accusé.
5: La loi est claire et la loi l'ILAP protège les citoyens. Le Data Protection Act est clair, il fait mention qu'un dimoun n'est pas capable de gagner dans sa possession des data personnelle d'un autre dimoun sans aucune autorisation qui bizarre et qu'il peut en droit disclose-li à un autre dimoun. Il est aussi capable d'une offense sous l'Information and Communication Technologies Act de 2001, qu'on appelle l'ICTA, si ça va illegal disclosure là, il finit faire à travers ban electronic devices, que ce soit par WhatsApp ou par message.
3: Maître Yafan Jadakan évoque également la législation concernant l'utilisation des drones.
4: Même si on a un drone qui est capable d'opérer en toute légalité, on a toute l'autorisation qui besoin pour capable envoler ou même filmer, ça ne veut pas dire qu'il est capable d'envoler la case du monde et surveiller à travers ou drone ou caméra. Si ça peut arriver, la personne définitivement est capable d'en recourir la police ou même les capables d'un recours à les autres actions légales.
3: Mais le directeur de la FCC se veut ferme. Ses tentatives d'intimidation ne feront pas reculer la commission dans son combat contre la criminalité financière.
1: D'ailleurs, la Financial Crimes Commission devrait bientôt laisser place à la National Crime Agency avec des pouvoirs d'enquête plus larges. Crimes financiers, cybercriminalité, crimes organisés, comment garantir que cette nouvelle agence reste transparente et redevable? On en parle avec Laura J. Mungall, Acting Chief Executive Officer de Transparency Mauritius, dans l'interview de la matinale à 8h15. Autre volet de l'actualité, le nouveau rapport du Pentagone, soit le ministère de la Défense des États-Unis. Il ne change pas juridiquement l'accord sur les Chagos, mais il renforce encore l'importance stratégique de Diego Garcia. Publié ce mois-ci par l'inspecteur général du département américain de la Défense, le document montre que la base est aujourd'hui utilisée comme un important hub logistique pour l'US Navy, notamment dans le contexte de la guerre contre l'Iran. Alors que Maurice et le Royaume-Uni travaillent encore sur la mise en œuvre de l'accord, cette nouvelle réalité pourrait peser sur les garanties de sécurité et de surveillance autour de la base. Le point avec Adrien Valère.
6: Le constat est clair. Diego Garcia reste essentiel dans le dispositif militaire américain dans l'océan Indien. Dans son rapport consacré à Operation Epic Fury, l'inspecteur général du Pentagone indique que la base est devenue un important centre logistique maritime pour l'US Navy. Après les frappes iraniennes contre plusieurs installations américaines au Moyen-Orient, Washington a dû réorganiser une partie de ses lignes de ravitaillement. Et Diego Garcia a pris davantage d'importance dans ce dispositif, mais sur le plan juridique, cela ne change pas l'accord conclu entre Maurice et le Royaume-Uni. Maurice doit toujours exercer sa souveraineté sur les Chagos, tandis que le Royaume-Uni conserve les droits nécessaires au fonctionnement de la base de Diego Garcia, utilisée

0: visé également par les États-Unis. Ce rapport change surtout le contexte stratégique au moment où les discussions se poursuivent sur la mise en œuvre du traité. Les États-Unis et le Royaume-Uni pourraient être encore plus attentifs aux questions de sécurité, de surveillance et d'accès militaire autour de Diego Garcia. À ce stade toutefois, le rapport du Pentagone ne demande aucune modification de l'accord. Dans le contexte actuel au Moyen-Orient, la base de Diego Garcia est devenue encore plus importante pour les opérations militaires américaines.
1: On change de registre à présent pour parler de la jeunesse et d'éducation civique. La discipline inspirée du milieu militaire fera partie des grandes particularités d'un nouveau programme destiné aux jeunes. La National Initiative for Civic Education, soit la NICE, sera relancée cette année avec un programme pilote de 2 semaines réunissant 200 élèves de collèges publics et privés à Maurice, Rodrigue et à Galega. Le programme sera accompagné par Ong Boon Hui, consultant international de Singapour. Il possède notamment une expérience dans le domaine militaire. Son approche mettra l'accent sur la discipline, l'endurance, la persévérance, le respect des règles et l'esprit d'équipe. Mais comment faire pour que ces valeurs dépassent les 2 semaines du programme et touchent davantage de jeunes? Le rôle des enseignants sera essentiel. Ils seront eux aussi formés afin de pouvoir transmettre ces principes dans leur environnement scolaire. Ritesh Rao Pelia, consultant en éducation et pédagogue, nous explique l'importance de cette démarche pour notre société.
2: Un outsider vient écouter un bon jeune, il a un problème. La question se pose, qui fait un outsider? Est-ce qu'il y a un phénomène professionnel de Maurice qui est capable d'encadrer le bon jeune? Moi, je suis un peu pas d'accord. Il concerne bon élèves de grade 8, bon élèves dans forme 2. Vous êtes déjà fini, arrive l'âge de l'adolescent. Vous êtes grandi trop vite. Pour moi, ce projet-là est capable d'être implémenté à bons élèves de grade 3, de 3e, avant de primaire, c'est une 6e qui s'appelle citizenship, qui est fait de 5e, quand tu peux montrer nous la base, civic education, quand on guette nos systèmes d'éducation, comment tu étais dans l'époque 80, 90, 2000, dans l'école, parce qu'il n'y a aucun man militaire qui est présent pour amener la discipline dans l'école. Donc, disons, pour sa modèle de discipline, il finit dégradé dans nos bancs de l'école, que ce soit primaire, secondaire, nous faisons autre la cause, qui a raison. Le projet-là, il dit, au lieu pour qu'on s'aime sans garçon, scientifique, bien bon, mais combien du quartier pour qu'on s'aime?
1: Place maintenant à l'environnement. Et si les épaves aux loges de Maurice devenaient de véritables refuges pour la biodiversité et pour la vie marine? Loin d'être de simples vestiges engloutis, elle offre aux poissons des abris et aux coraux des supports sur lesquels se développer. C'est en tout cas ce que révèle une étude menée sur 5 épaves par des chercheurs de l'Université de Maurice. La capacité de ces épaves à favoriser la vie marine dépend toutefois de plusieurs facteurs. C'est ce qu'a expliqué Rajit Bagouli, professeur à l'Université de Maurice. Il répondait à Kendi Mangra.
3: Ben, l'épave, c'est qu'il est un peu plus dans moins profond de l'eau et il n'a plus beaucoup la lumière. Il se fait plus bien en termes écologie, en termes qu'ils affaires sont capables d'accommoder. Alors, nous trouvons ben, l'épave, c'est qu'il, depuis bien longtemps, vous êtes là, vous commencez à dégrader un peu, vous êtes un plus poisson. Et ben, l'épave, c'est qu'il est moins dégradé, votre structure encore intacte, vous êtes un plus ben, corail dur et corail mou. Ben, l'épave, c'est qu'il est bien jeune, vous êtes encore une structure intacte. Alors, vous pouvez plus corail dur et corail mou. Et ben, c'est qu'il fait plus longtemps dans de l'eau, qui est une structure qui va dégrader, vous êtes plus agir comme ben, la case poisson. Ça libre de nous un indice qui va en condition nous besoin favoriser pour capable mettre les œufs dans l'épave ou les œufs dans le bateau qui nous va faire servir et faire ceux du productif.
1: Un autre changement est à signaler. À partir d'octobre, les salariés du secteur touristique verront leur contribution Tourism Employees Welfare Fund doublée de 20 roupies à 40 roupies par mois. Celle des employeurs passera de 60 à 80 roupies et celle des artistes indépendants de 80 à 120 roupies. En parallèle, le Tourism Employees Welfare Fund revalorise 11 aides ponctuelles pour une enveloppe totale de 14,5 millions de roupies. Mariage, décès, études, retraite ou encore assistance médicale à l'étranger sont concernés. Le fonds prévoit aussi une cote de membres et une application mobile. Shailene Yabon nous fait le point.
4: Le changement ne concerne pas uniquement les cotisations. Parmi les revalorisations annoncées, le cadeau de mariage passe à 7 000 roupies, le décès à 15 000 roupies et

0: L'aide destinée à un proche à charge du défunt à 10 000 roupies. La bourse d'études, elle, passe de 5 000 roupies à 10 000 roupies, tandis que les aides scolaires atteignent 7 500 roupies pour le SI et 15 000 roupies pour le HSI. Le cadeau de retraite double à 15 000 roupies. L'assistance médicale spéciale à l'étranger passe, elle, de 50 000 roupies à 75 000 roupies. Le Parental Gift reste celui qui compte le plus grand nombre de bénéficiaires prévus avec 600 personnes contre 450 pour le cadeau de mariage et 200 pour le cadeau de retraite. Au total, ces 11 prestations représentent une enveloppe de 14,5 millions de roupies. Le TEWF annonce aussi une carte donnant accès à des tarifs préférentiels dans certaines attractions touristiques et certains hôtels ainsi qu'une application mobile pour informer les membres et faciliter leurs demandes.
1: Dans le cahier international, Catherine Ringer, la célèbre voix de Rita Mitsuko, est décédée lundi à l'âge de 68 ans. Sa famille a annoncé qu'elle a été emportée par un cancer foudroyant. Artiste emblématique de la scène musicale française des années 1980, Catherine Ringer s'est fait connaître grâce au succès du groupe Les Rita Mitsuko, formé avec Fred Chichin, et notamment de leur tube Les histoires d'amour finissent mal en général, Andy et sur tout Marcia Bella, hymne déchirant sur la mort de la danseuse argentine Marcia Moreto. Voilà l'essentiel de l'actualité. Merci de nous avoir suivis. Merci à Tanvi, à la réalisation et à Avi à la technique. Le journal des sports avec Ashley Citadin.
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3: Bonjour à tous, on démarre avec du football anglais, plus précisément la League Cup. 5 rencontres du 3e tour étaient au programme hier soir, avec notamment le choc entre Liverpool et Tottenham. À Anfield, les Reds se sont imposés 3 buts à 1 face aux Spurs. Alexis McAllister a ouvert le score pour Liverpool avant que Cody Gakpo ne double la mise au retour des vestiaires. Tottenham a réduit l'écart par Conor Gallagher, mais Dominic Szoboszlai a définitivement sceller le succès de Liverpool dans le temps additionnel. Les Reds poursuivent donc leur parcours dans la compétition tandis que Tottenham quitte déjà la League Cup. Arsenal s'est également qualifié pour le 4e tour. Les Gunners ont dominé Ipswich Town 4 buts à 2. La soirée a été marquée par la prestation du jeune Max Darwin. À seulement 16 ans, il a inscrit un doublé pour sa première apparition de la saison. Noni Madueke et Michael Merino ont également trouvé le chemin défilé pour Arsenal. Les Gunners poursuivent ainsi leur début de saison parfaite, toutes compétitions confondues. Et dans les autres rencontres de la soirée, Fulham s'est imposé 3 buts à 2 face à West Ham. Peterborough United et Barnsley se sont séparés sur un score de 3 buts partout avant que Peterborough ne fasse la différence lors de la séance des tirs au but. Et puis Brentford a pris le dessus sur Reading, 2 buts à 1 pour décrocher également sa qualification. La suite du 3e tour est programmée pour ce soir. 4 rencontres au programme. Everton reçoit Wolverhampton à 22h45. Fleetwood Town sera également en action à 22h45 face à Sheffield United, tandis que Coventry City affrontera Aston Villa à 23h et à la même heure, Manchester United accueillera Brighton à Old Trafford. Et à l'issue de cette rencontre, place au tirage au sort du 4e tour de la Ligue qui déterminera les prochaines affiches de la compétition. Direction l'Espagne à présent pour la 6e journée de la Liga. Le Real Madrid a eu très chaud face à Elche, mais les Madrilènes ont finalement arraché une victoire 3 buts à 2. Le Real Madrid avait pourtant pris 2 buts d'avance grâce à un but contre son camp et une réalisation de Kylian Mbappé, mais Elche est revenu à hauteur en seconde période grâce à Abiel Osorio et Fernino. Allez, alors que l'on se dirigeait vers un match nul, Carlos Espi a offert la victoire au Real Madrid dans le temps additionnel. Avec ce succès, le Real compte désormais 15 points et rejoint provisoirement le FC Barcelone en tête du classement, même si le Barça compte un match en moins. Dans les autres résultats de la Liga d'hier, le Rayo Vallecano s'est imposé 2 buts à 1 face à l'Espagnol Barcelone et Valence est allé chercher la victoire 1 but à 0 sur la pelouse d'Alaves. La Ligue Europa

0: démarre ce soir avec sa nouvelle phase de ligue. 9 rencontres sont au programme de cette première soirée. À 23h à Sunderland, les Black Cats retrouveront la scène européenne après 53 ans d'attente. Sunderland reçoit l'AZ Alkmaar au Stadium of Light pour son entrée en lice. Autre affiche très attendue, Milan-Benfica au stade San Siro, également à 23h, du club historique du football européen face à face pour leur premier rendez-vous dans cette phase de ligue. Autre duel intéressant, Anderlecht face à Lyon. Les Lyonnais débutent leur campagne de Ligue Europa après leur échec en qualification pour la Ligue des Champions. En face, Anderlecht accueille les Français au Lotte Park. Une affiche à suivre en direct sur MBC Sport 11, Anderlecht-Lyon à 23h. Les autres affiches de cette première soirée sont les suivantes. Ararat Armenia contre le Sparta Prague. Omonia Nicosie défiera le Celta Vigo. Le Bayer Leverkusen sera opposé à SLJ. Apoel Beersheva contre le Dinamo Zagreb. L'Olympiakos croisera le fer avec Jagiellonia et Sturm Graz face à Rennes. La première journée de cette phase de ligue se poursuivra demain avec d'autres affiches dont Besiktas Marseille, Crystal Palace Lecce Poznan et la Real Sociedad contre Bournemouth. On termine avec du badminton. Les championnats d'Afrique d'air badminton débutent aujourd'hui en Ouganda et se poursuivront jusqu'au 19 septembre. Avec une sélection mauricienne de 8 joueurs, Atish Luba, Girish Rampersad, Tamish Duki et Tamish Boyrou chez les hommes, tandis que Kobita Aduki, Simran Ancharaz, Sharon Yang et Anshula Savu chez les dames. Maurice a été tiré dans le groupe C aux côtés du Burkina Faso et de l'Ouganda, le pays hôte de ces championnats d'Afrique d'air badminton. Fin de ce journal des sports. Merci de l'avoir suivi. Restez bien branchés. Vous allez retrouver Sophie et Patrice dans une poignée de secondes.
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Narenhen, née Hyacinthe, âgée de 59 ans. Le convoi sortira de son domicile au numéro 16 Agra Road, cité La Cure, aujourd'hui à 10h pour se rendre dans l'église du Père Laval à Sainte-Croix et de là au cimetière de Boismarchant. Le décès de M. José Mario Belloguet. M. José Mario Belloguet, habitant bloc G04 NHDC Pavillon Cap Malheureux, est âgé de 77 ans. Le convoi sortira de la chapelle ardente d'Eliensens à Beaubassin aujourd'hui à 10h30 pour se rendre à l'incinérateur de Caen-le-Vieux. Le décès de Madame Marie-France Virasormi. Madame Marie-France Virasormi, aussi connue sous le nom de Fia, âgée de 54 ans, le convoi sortira de son domicile au numéro B02, résidence Vignol, circonstance Saint-Pierre, aujourd'hui à 11h pour se rendre au cimetière de Phoenix. Le décès de Madame Varuna Bena. Madame Varuna Bena, née Ragunandan, âgée de 40 ans, le convoi sortira de chez son beau-père, Monsieur Suruj Bena, à Tagore Lane, l'Espérance, quartier militaire, aujourd'hui à 11h pour se rendre à l'incinérateur de Médine, Camp de Masque. Le décès de Madame Roulimati Badaille. Madame Roulimati Badaille, née Algou, mère de notre collègue Niamala Barki, âgée de 79 ans, le convoi sortira de chez son fils, Videsh Badaille, à Plateau Road, Goodlands, aujourd'hui à midi pour se rendre au cimetière de Belmont à Goodlands pour l'inhumation. Le décès de Madame Marie-Juliana Etienne. Madame Marie-Juliana Etienne est belle, aussi connue sous le nom de ma tante Zana, âgée de 98 ans. Le convoi sortira de son domicile à Chattergoon Lane, l'escalier, aujourd'hui à 14h pour se rendre dans l'église de Saint-Patrice à Plaine-Magnan et de là au cimetière de Petit-Bel-Air. Le décès de M. Louis-Roland Sylvain. M. Louis-Roland Sylvain, âgé de 84 ans. Le convoi sortira de chez sa fille, Mme Sabrina Sylvain, à Terre Coupée, Camp Laval, Cœur-Pipe, aujourd'hui à 14h pour se rendre dans l'église de Sainte-Thérèse à Cœur-Pipe et de là au cimetière de Bigara. Le décès de M. Mathieu Leonardo Pauline. M. Mathieu Leonardo Pauline, âgé de 27 ans. Le convoi sortira de chez son père, Didier Pauline, au numéro 20, cité EDC Caroline Belair, aujourd'hui à 14h30 pour se rendre dans l'église du Saint-Esprit à Bel Air et de là au cimetière de Trois Îlots à Olivia. Et le décès de M. Luc Clerget Villeneuve-Bastien. M. Luc Clerget Villeneuve-Bastien, habitant numéro 67, morcellement MDA à circonstance Saint-Pierre, est âgé de 65 ans. Le convoi sortira du centre funéraire de Mourat à Petite Rivière, aujourd'hui à 15h, pour se rendre au cimetière de circonstance à Saint-Pierre. Nos sympathies aux familles endeuillées.

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1: Bonjour et bonjour, bonjour, bonjour, bon mercredi, jeudi. Ben, nous comptons nous, rétame, je te tout, je te fais le travail. 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

bon rétablissement ce matin. Bon courage, nous commençons à mercredi, demain jeudi, après demain vendredi. Ti maman, jour pégaloupé, hein? Jour, date, l'air, mois, l'année, semaine, ben, nous m'en allons. Ben, nous laissons en musique, continuez, enjoy. Pas oublier, avec nous un petit texto, 5 7 7 4 60 26.

0: Les amis, que vous dire ça? Ça fait nous vivre, nous les pauvres. Un petit coucou à notre amie Rebecca du côté Maïbou, Selange. Ben, petits enfants, nous vont embrasser bien, bien fort, ces petites filles hein, qui nous mettent le côté pour le travail. Des autres, bon courage. Selange, toujours que ce radio a pu écouter. Là. Lisette Depay, bonjour Lisette, qui m'a hier? 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Allez, nous continuons en musique, les amis. Faites pas là, nous néglige la musique, hein, parce que nous bisons la musique. Allez, écoute ça.
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Et voilà les amis, Elton John, Daniel, Nuzienne, bonjour à tous ceux qui s'appellent Daniel ce matin. Bonjour Daniel. Ben voilà les amis, nous arrive la fin de l'émission. Nous vous souhaitons passer une très bonne journée juste après l'information. Retrouve Marie-Josée qui peut venir avec beaucoup de punch pour mettre dans la joie en bonne humeur. Tant qu'à moi, ça va Olga? Ah oui, ça va.

0: Ça va, nous apprécions sortir ensemble. Bon, ben demain, nous mettons bon la faille. Ben voilà, les amis, bye bye, ciao. Ben nous disons, ben passez une très bonne journée. Comment allez là, nous disons. Ah ben, bon courage. À demain. Ciao.
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0: Le Grand Journal avec Rajmila Sitamoni. Bonjour Rajmila.
1: Bonjour Sophie.
0: Alors, on démarre avec les titres.
1: Financial Crimes Commission, des enquêteurs sous pression, des menaces et intimidations qui soulèvent des questions de sécurité. Diego Garcia reste stratégique pour les États-Unis. Le nouveau rapport du Pentagone renforce l'importance militaire de la base. Nice, la discipline au cœur du programme pour les jeunes. 200 élèves participeront à un programme pilote de 2 semaines. Les épaves, nouveau refuge pour la vie marine. Une étude de l'Université de Maurice analyse leur rôle pour la biodiversité. Nous commençons avec la Financial Crimes Commission. Depuis décembre 2024, la FCC a bouclé 450 dossiers. 104 sont actuellement devant les instances judiciaires, tandis que près de 1800 enquêtes sont toujours en cours. Des dossiers sensibles qui ont fait des enquêteurs de la FCC ainsi que son directeur des cibles. Lors d'une conférence de presse la semaine dernière, le directeur de la FCC, Sanjay Dawoodari, est revenu sur les intimidations dont il a été victime. En mars dernier, il avait reçu une enveloppe contenant 2 balles accompagnée d'une lettre de menace. Des menaces qui soulèvent des questions sur la sécurité des enquêteurs chargés de lutter contre la criminalité financière. Le point avec Lovina Sophie.
2: Six caméras le moulaka, vous connaissez qui fait? Parce qu'ils ont intimidé moi pour un drone. Il ne faut pas vous connaître. Vous avez un drone binôme partout. Et quand vous guettez, vous avez une photo moulaka depuis là-haut. Un jour, SMF finit déjà venu contre moi. Parce qu'il s'agit des drones pour faire les tours contre moi là.
3: Des drones aux abords de la résidence de Sanjay Dawoodari. Changer régulièrement de véhicule pour des raisons de sécurité, ne plus pouvoir prendre l'air sur sa terrasse, ce sont quelques-unes des contraintes auxquelles fait face le directeur de la FCC. Une employée de l'instance aurait également été suivie alors qu'elle s'était rendue au supermarché.
2: Un officier qui, dans à cette récupérée, une madame, vient pleurer à moi. Mon supermarché, après travail, tu as dit, vous me suivez-moi. Il y a mon rentre à supermarché, suivez-moi. Mon rentre de l'autre côté, suivez-moi.

0: Il y a téléphone son mari, il finit. Après, sans le tout, il a sorti. Quand il vient de moi maintenant, mon business commence à donner sécurité. Et ben, des gens qui responsable sécurité commence à quitter sur la case.
1: Plus inquiétant encore, des données personnelles concernant des enquêteurs de la FCC, des informations sur leur épouse ou encore la photo de mariage d'un enquêteur auraient été retrouvées sur le téléphone d'un suspect arrêté dans une affaire de blanchiment d'argent. Pour l'avocat Yafan Jadakan, si un suspect a le droit de connaître certaines informations afin de bénéficier d'un procès équitable, la manière dont ces informations sont obtenues peut-elle constituer une infraction?
2: Personnel de la personne qui peut faire l'enquête, l'OLI, ou même à l'institution qui peut faire l'enquête, l'OLI, une personne concernée n'est pas supposée être communiquée à l'accusé.
3: La loi est claire et la loi l'a protégé par les citoyens. Le Data Protection Act est clair, il fait mention qu'un dimoun n'est pas capable de gagner dans sa possession une data personnelle d'un autre dimoun sans aucune autorisation qui besoin et qu'il peut l'endroit disclose-li à un autre dimoun. Il est aussi capable d'une offense sous l'Information and Communication Technologies Act de 2001 qu'on appelle l'ICTA. Si ça va illegal disclosure là, il finit faire à travers ban electronic devices, que ce soit par WhatsApp ou par message.
1: Maître Yafan Jadakan évoque également la législation concernant l'utilisation des drones.
3: Même si on a un drone qui est capable d'opérer en toute légalité, on a toute l'autorisation qui besoin pour capable envoler ou même filmer, ça ne veut pas dire qu'il est capable d'envoler la case du monde et surveiller à travers ou drone ou caméra. Si ça peut arriver, la personne définitivement est capable d'avoir recours à la police ou même n'est capable d'avoir recours à les autres actions légales.
1: Mais le directeur de la FCC se veut ferme, ses tentatives d'intimidation ne feront pas reculer la commission dans son combat contre la criminalité financière.
4: D'ailleurs, la Financial Crimes Commission devrait bientôt laisser place à la National Crime Agency avec des pouvoirs d'enquête plus larges. Crimes financiers, cybercriminalité, crimes organisés, comment garantir que cette nouvelle agence reste transparente et redevable? On en parle avec Laura J. Mungle, Acting Chief Executive Officer de Transparency Mauritius, dans l'interview de la matinale à 8h15. Autre volet de l'actualité, le nouveau rapport du Pentagone, soit du ministère de la Défense des États-Unis. Il ne change pas juridiquement l'accord sur les Chagos, mais il renforce encore l'importance stratégique de Diego Garcia. Publié ce mois-ci, l'inspecteur général du département américain de la Défense, le document montre que la base est aujourd'hui utilisée comme un important hub logistique pour l'US Navy, notamment dans le contexte de la guerre contre l'Iran. Alors que Maurice et le Royaume-Uni travaillent encore sur la mise en œuvre de l'accord, cette nouvelle réalité pourrait peser sur les garanties de sécurité et de surveillance autour de la base. Le point avec Adrien Valère.
5: Le constat est clair. Diego Garcia reste essentiel dans le dispositif militaire américain dans l'océan Indien. Dans son rapport consacré à Operation Epic Fury, l'inspecteur général du Pentagone indique que la base est devenue un important centre logistique maritime pour l'US Navy. Après les frappes iraniennes contre plusieurs installations américaines au Moyen-Orient, Washington a dû réorganiser une partie de ses lignes de ravitaillement. Et Diego Garcia a pris davantage d'importance dans ce dispositif, mais sur le plan juridique, cela ne change pas l'accord conclu entre Maurice et le Royaume-Uni. Maurice doit toujours exercer sa souveraineté sur les Chagos, tandis que le Royaume-Uni conserve les droits nécessaires au fonctionnement de la base de Diego Garcia, utilisée également par les États-Unis. Ce rapport change surtout le contexte stratégique. Au moment où les discussions se poursuivent sur la mise en œuvre du traité, les États-Unis et le Royaume-Uni pourraient être encore plus attentifs aux questions de sécurité, de surveillance et d'accès militaire autour de Diego Garcia. À ce stade toutefois, le rapport du Pentagone ne demande aucune modification de l'accord. Dans le contexte actuel au Moyen-Orient, la base de Diego Garcia est devenue encore plus importante pour les opérations militaires américaines.
4: Au change de registre à présent, on va parler de la jeunesse et d'éducation civique. En effet, la discipline inspirée du milieu militaire fera partie de grandes particularités d'un nouveau programme destiné aux jeunes. La National Initiative for Civic Education, la NICE, sera relancée cette année avec un programme pilote de 2 semaines. Il réunira 200 élèves de collèges publics et privés à Maurice, Rodrigue et à Galega. Le programme sera accompagné par Ong Bu Wi, consultant international de Singapour. Il possède notamment une expérience dans le domaine militaire. Son approche mettra l'accent sur la discipline, l'endurance, la

0: persévérance, le respect des règles et l'esprit d'équipe. Mais comment faire pour que ces valeurs dépassent les 2 semaines du programme et touchent davantage de jeunes? Le rôle des enseignants sera essentiel. Ils seront eux aussi formés de pouvoir transmettre ces principes dans leur environnement scolaire. Ritesh Raupalia, consultant en éducation et pédagogue, nous explique l'importance de cette démarche pour notre société.
1: Un outsider vient écouter une bande jeune, il y a un problème. La question se pose, qui fait un outsider? Est-ce qu'il y a un professionnel dans mon risque capable d'encadrer une bande jeune? Et moi, je suis un peu pas d'accord, parce qu'il concerne bande zélée de grade 8, bande zélée dans forme 2. Vous êtes déjà fini à arriver à l'âge de l'adolescent. Vous êtes grandi trop vite. Pour moi, ce projet-là est capable d'être implémenté à bande élève de grade 3, de 3e. Avant, de primaire, tu as une 6e qui s'appelle Citizenship, qui tu peux faire dans 5e, quand tu peux montrer nous la base, Civic Education, quand on guette nos systèmes d'éducation, comment tu étais dans l'époque 80, 90, 2000 dans l'école, parce qu'il n'y a aucun man militaire qui est présent pour amener la discipline dans l'école. Donc, disons, pour sa modèle de discipline, il fin dégradé dans nos bandes d'école, que ce soit primaire, secondaire, nous faisons la cause, qui est raison. Le projet-là, il dit, au lieu pour qu'on s'en sans garçon, scientifique, bien bon. Mais combien du quartier pour concerner?
0: Place maintenant à l'environnement. Et si les épaves au large de Maurice devenaient de véritables refuges pour la biodiversité et pour la vie marine, loin d'être des simples vestiges engloutis, elles offrent aux poissons des abris et aux coraux des supports sur lesquels se développer. C'est en tout cas ce que révèle une étude menée sur 5 épaves par des chercheurs de l'Université de Maurice. La capacité de ces épaves à favoriser la vie marine dépend toutefois de plusieurs facteurs. C'est ce qu'a expliqué Ranjit Baghouli, chercheur et professeur à l'Université de Maurice. Il répondait à Kendi Mangra.
2: Une épave, c'est qu'il est un peu plus dans moins profond de l'eau et il n'a plus beaucoup la lumière. Je suis plus bien en termes écologie, en termes qu'ils affaires sont capables d'accommoder. Alors nous trouvons une épave, c'est qu'il, depuis bien longtemps, vous êtes là, vous commence à dégrader un peu, vous êtes un plus poisson. Et une épave, c'est qu'il est moins dégradé, la structure encore intacte, vous êtes un plus de corail dur et corail mou. C'est qui bien jeune, c'est encore une structure intacte. Alors, je peux attirer plus corail dur et corail mou. Et ben, ce qui fait plus longtemps dans de l'eau, qui est une structure qui va dégrader, je vais plus agir comme la case poisson. Ça lui donne un indice qui va une condition nous besoin favoriser pour capable mettre les œufs d'épave ou les œufs de bateau qui nous va faire servir et faire des œufs productifs.
0: Un autre changement est à signaler. À partir d'octobre, les salariés du secteur touristique verront leur contribution au Tourism Employees Welfare Fund doublée de 20 roupies à 40 roupies par mois. Celle des employeurs passera de 60 à 80 roupies et celle des artistes indépendants de 80 à 120 roupies. En parallèle, le Tourism Employees Welfare Fund revalorise 11 aides ponctuelles pour une enveloppe totale de 14,5 millions de roupies. Mariage, décès, études, retraite ou encore assistance médicale à l'étranger sont concernés. Le fonds prévoit aussi une cote de membres et une application mobile. Shaili Niabon nous fait le point.
3: Le changement ne concerne pas uniquement les cotisations. Parmi les revalorisations annoncées, le cadeau de mariage passe à 7 000 roupies, le décès à 15 000 roupies et l'aide destinée à un proche à charge du défunt à 10 000 roupies. La bourse d'études, elle, passe de 5 000 roupies à 10 000 roupies, tandis que les aides scolaires atteignent 7 500 roupies pour le SI et 15 000 roupies pour le HSI. Le cadeau de retraite double à 15 000 roupies. L'assistance médicale spéciale à l'étranger passe, elle, de 50 000 roupies à 75 000 roupies. Le Parental Gift reste celui qui compte le plus grand nombre de bénéficiaires prévus avec 600 personnes contre 450 pour le cadeau de mariage et 200 pour le cadeau de retraite. Au total, ces 11 prestations représentent une enveloppe de 14,5 millions de roupies. Le TEWF annonce aussi une cote donnant accès à des tarifs préférentiels dans certaines attractions touristiques et certains hôtels ainsi qu'une application mobile pour informer les membres et faciliter leur demande.
0: Et dans le cahier international, nous allons parler de Catherine Ringer. Cette voix, cette célèbre voix de Rita Mitsouko est décédée lundi à l'âge de 68 ans. Sa famille a annoncé qu'elle a été, je cite, « emportée par un cancer foudroyant ». Artiste emblématique de la scène musicale française des années 80, Catherine Ringer s'est fait connaître grâce au succès du groupe Les Rita Mitsouko, formé avec Fred Chichine et notamment de leur tube « Les histoires d'amour finissent ».

mal en général, Andy et surtout Marcia Baila, hymne déchirant sur la mort de la danseuse argentine Marcia Moreto. Donc cela nous amène à la fin de ce journal. Merci de nous avoir suivis. Merci à Tavni à la réalisation et à Via la Technique. Le journal des sports, c'était avec Ashley Sitana.

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sommes aujourd'hui le mercredi 16 septembre 2020. Vous êtes prêts pour le duel des auditeurs? Et oui, hein, le duel des auditeurs avec deux voix qu'on connaît bien, deux chanteurs que vous aimez, plus ou moins, je ne sais pas. Voilà, moi je les aime bien, enfin tous les chanteurs, tous les artistes. Et on accueille d'emblée Johnny Hallyday.

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1: Le duel des auditeurs, bien sûr, Johnny Hallyday avec Marie, avec Francis Cabrel, petite Marie, hein, c'est vous qui votez, c'est vous qui voyez sur le 5 du 5, 1, 7, 2, 6, 9. Le duel des auditeurs, c'est maintenant. Bonjour Jacqueline.
2: C'est Charlène.
1: Charlène, bonjour Charlène, ça va bien?
2: Ça va bien, merci, et toi?
1: Oui, ça va très très bien. Alors, tu votes pour qui?
2: Le choix est très difficile.
1: Bah oui.
2: J'aime Johnny à 100%.
1: Oui.
2: On va donner à Cabrel un petit pourcent en plus.
1: Ah, d'accord.
2: Je vote pour Cabrel.
1: Ok, merci.

0: Bonjour Betty. Allô? Non. Oui Betty, bonjour. Allô, allô.
1: Bonjour Marie-Josée.
0: Oui, bonjour, ça
1: allô,
0: va?
1: Oui, bonjour. Ça... Oui. Correct pour Cabrel.
0: Cabrel. Allez les amis, le duel musical entre Johnny Hallyday et Francis Cabrel. Tous les deux ce matin chantent Marie, Marie et Petite Marie. Voilà pour bien commencer cette journée. Allez les amis, on vous attend bien sûr parce qu'il faut qu'il y ait un vrai duel aussi. Parce que si tout le monde vote pour Cabrel, pas de jeu véritable. Alors si vous aimez Johnny, hein, pourquoi pas, appelez-nous

0: Marie-Claude, bonjour.
1: Bonjour Marie-Josée.
0: Ça va?
1: Oui, bien, merci.
0: Oui, on t'écoute.
1: Eh bien, pour qu'il y ait un duel, je vote pour Johnny.
0: Merci.

0: chant.
1: Oui, Charlène. Allô. Allô, allô. Non. Allô.
2: Jenny.

0: Oui, buddy.
1: Allô, oui.
0: Oui,
1: Pour faire
0: parlez.
1: du cabouet.
2: Oh, oh, oh, oh, oh, Marie, si tu savais.
3: Oui, Cabrel.
2: Tout le monde.

0: si je pouvais.
1: Charlène a bien compris. Une fois à l'antenne, elle dit le nom carrément, pas la peine de dire allô et tout ça. Voilà, elle n'attend pas. Elle passe directement, bien sûr. Allô, oui, Marie-Claude.
2: Bonjour.
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1: Entre Hallyday et Cabrel ce matin, oui. Oui.
3: Cabrel.

0: merveille.
1: Voilà nos deux équipes. Bonne chance à toutes les deux. Alors là, il faut quand même essayer de persévérer d'une part et de l'autre aussi. Voilà. Il faut surtout donner le meilleur. Voilà. Allô.
2: Gabriel.
0: Oh Marie, si tu savais tout le mal que l'on m'a fait.
1: Oh. Allô, oui.
3: Allô, bonjour.
1: Oui, Benjamin, bonjour, ça va?
3: Pas trop.
1: Ça peut aller.
3: Oui.
1: Ok. Allez, je vous écoute.
3: Johnny.
1: Johnny?
3: Oui.
1: D'accord.
0: Viens

0: Au fil des heures, j'espère que ça ira. Voilà. Benjamin, allô?
1: Allô, oui, pour Cabrel.
0: Et on continue, bien sûr. Ça se passe entre Cabrel et Hallyday. Allô? Oui, Marie-Claude?
2: Jenny.
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0: Ça continue. Charlène. Oui.
2: Oui.
0: Oui, Charlène. Allô? Faut qu'elle parle. Oh là là, parce que là, elle...
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0: Oui, Charlène. Allô? Là, on coupe, hein, voilà, parce que là, non, c'est pas elle, hein, parce que je vois les autres numéros qui viennent, mais
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0: voilà, c'est comme ça sur un portable, je pense.
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0: Allô, oui.
2: Bonjour Marie-Josée, je vote pour Cabrel.
0: Merci.
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0: Voilà,
3: froide.
0: on n'aime pas, mais je pense que vous les connaissez bien. Moi, j'aime tous les deux, hein, ce qui fait que, voilà, c'est l'embarras du choix, hein, comme l'a si bien dit Charlène. Voilà, je sais pas, parce que deux numéros qui s'affichent en même temps, ça devient vraiment... Oui, allô?
2: Oui, problème sur le téléphone, j'ai pas coupé moi.
0: Non, non, j'ai pas dit que t'as coupé. J'ai dit il y a
2: Pas
0: embouteillage.
2: coupé.
0: Il y a deux
2: Ouais,
0: numéros qui
2: ouais.
0: s'affichent en même temps. Voilà.
2: Oui, allez.
0: Ouais,
2: Cabrel.
0: Cabrel.
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0: Je
3: bois.
0: sais que vous ne coupez pas, hein, mais c'est le téléphone qui vous coupe. Ou bien les appels qui entrent aussi. Oui, Marie-Claude.
2: Johnny.

Voilà, ça se joue entre Marie-Claude, Benjamin et l'autre équipe, bien sûr. Et puis Muriel aussi, voilà. Muriel, Charlène et Betty. Allez, on continue. Oui, allô?

0: Allô, oui, pour Carvel.
1: Plus que toi, partir.
2: Voilà, ça change complètement là, hein, parce que là, les numéros entrent. Je vois trois numéros hein, là-haut, hein, voilà, tout entre en même temps. Le temps de prendre le premier appel, et puis voilà, et puis voilà. Allô, Muriel. Oui, Benjamin. Tout entre en même temps. Oui, allô. Il faut parler, Benjamin.
3: Allô, Johnny.

0: peu.
1: Marie-Claude.
0: Malgré mes efforts désespérés.
1: Voilà une question de chance là, hein, parce que vraiment ça joue. Allô.
2: Cabrel.
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1: Johnny Hallyday ou Francis Cabrel sur le 5-2-5-1-7-2-6-9, le duel des auditeurs. Oui.
2: Cabrel.

0: Marie-Claude. Il faut parler. Allô, allô. Non, il y a un autre numéro. Voilà. Ça... Oui, comment?
1: Cabrel.
0: Ben oui.
2: Où je vais.
0: Vous avez tout compris là. Hein. Puis, c'est pas vous qui coupez, mais ça se coupe. Parce qu'il y a des appels. C'est la première fois que je vois ça. Hein, les appels entre vraiment les trois en même temps ou les deux en même temps. Voilà. Muriel. Je note tout en même temps là. Hein, si vous voyez, je note. Oui, Marie-Claude.
1: Johnny.
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0: C'est comme monter au front. Bien sûr, il faut faire preuve de bravoure. Allô? Betty.
3: Allô, oui, pour qu'elle boit.
0: Il faut parler, les amis. Oui, Muriel.
1: Cabrel.
2: Allô.
0: Marie-Claude et Benjamin, là, il faut jouer, hein. Allô, oui. Oui. Charlène. Non. Marie-Claude. voilà, Marie-Claude.
1: Jenny.
2: Oh Marie, si tu savais.
0: Ah mais ça se passe comme ça, hein. Je vois Charlène qui appelle, je prends, c'est Marie-Claude qui vient. Ouais. Allô, Marie-Claude.
2: Qu'au ciel tu viennes me retrouver. Oh Marie.
0: Voilà, je crois portable pour portable, hein. C'est un peu, voilà. Oui.
1: Allô.
0: Johnny Hallyday, Francis Cabrel sur le 5-2-5-1-7-2-6-9. On joue ce matin. Oui, Charlène.
1: Cabrel.

0: mal que l'on...
1: Cet extra, ça, je vois affiché et puis ça change de page. Oui, ouais, je sais pas comment on a mis ce portable-là, ça change. Oui. Allô? Allô? Non. 8h37.

0: Oui, Benjamin.
1: Johnny.
0: Faut parler.
2: Petite Marie.
0: Je comprends, on vient de se réveiller. On va être élevé. C'est comme ça, que voulez-vous hein? On se réveille, on est un petit peu, voilà. Allô?
3: Allô, oui, pour Cabrel.
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0: Oui,
2: pour
0: Muriel. Muriel.
1: Cabrel.
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0: Charlène.
1: Cabrel.

0: Marie-Claude.
1: Johnny.
0: Benjamin.
2: Johnny.

0: Oui, Charlène.
1: Cabrel.
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0: Voilà, deux équipes, deux grandes équipes. Oui, Marie-Claude.
1: Jenny.
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0: Oui, Muriel.
3: Cabrel.
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0: Benjamin et Marie-Claude, là, il faut quand même, parce que j'ai changé de colonne. Ah bah oui. Hein, il faut. Allô?
3: Cabrel.

0: Oui, Benjamin.
1: Johnny.
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0: 8h40, Marie-Claude.
3: Johnny.

0: Muriel.
1: Cabrel.
0: Voilà, deux équipes, il y a Benjamin et Marie-Claude, et puis il y a Charlène, Buddy, Muriel, pour Francis, oui Benjamin.
2: Johnny.

0: Muriel.
1: Cabrel.
2: C'est fort désespéré.
0: Marie-Claude.
3: Jenny.
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0: Muriel.
1: Cabrel.
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0: L'équipe de Francis Cabrel dépasse assez largement, je dis assez largement, celle de Johnny, hein, là il faut faire des efforts vraiment considérables. Allez, Marie-France, Marie-Claude, je salue Marie-France qui m'écoute en ce moment.

0: Moi aussi. Voilà, j'ai une pensée Jenny. Pour elle, Marie-France de l'Allemagne. Oui.
1: Ok, Johnny.
0: Johnny.
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0: Et oui. Allô.
3: Abrel.
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0: L'équipe de Francis, ça court, hein. Ouais, ça court. Allô. Oui, Marie-Claude.
1: Johnny.

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3: John,

0: Oui, pour Cabrel.
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3: Johnny.

0: Allô? On parle? Allô, allô? Oh là là. Allô?
1: Johnny.
0: Je laisse vos appels entrer, hein, comme ça, parce que moi, j'ai coupé mon micro presque. Allô?
2: Cabrel.
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1: Johnny.

0: Oui. Allô?
1: Allô?
0: Voilà, je sais pas qu'est-ce qui se passe parce que là, vraiment, on ne parle pas, hein, je... Charlène.
1: Cabrel.
0: Ça continue. Oui.
2: Johnny.
0: Comme quoi, il faut vous arracher le mot, le nom de votre bouche. Allô,
1: Johnny.

0: Brel.
1: Ne vous en faites pas, je suis là, je vous entends, je note, en même temps, ça va plus vite. Bati.
2: Oui, pour qu'après.
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1: 8h48. Oui, ça sonne. Oui. Il faut parler.
2: Oui, pour qu'après.
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0: Charlène.
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1: Marie-Claude.
0: Johnny.
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1: Tout peut se jouer là si vous persévérez, si vous revenez. Oui, Marie-Claude. Faut parler,
0: Johnny.
1: Mais on ne parle pas, je vais pas noter, hein.
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1: Oui, Benjamin.
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1: Le duel des auditeurs, 8h49, 525-1726-9. Oui, Betty. Oui.
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1: Oui, Charlène.
0: Cabrel.
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1: À 8h49, Johnny Hallyday, Francis Cabrel ce matin. Oui, Marie-Claude.
0: Johnny.
1: Allez, ça continue bien sûr avec vos téléphones. Allô? Oui, Betty.
4: Oui, pour Cabrel.
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1: Oui, Benjamin.

0: chance.
1: Oui, Marie-Claude.
2: Je
0: Veux-tu disparaître malgré mes efforts désespérés?
1: Ce sont des efforts désespérés, vraiment, là, hein? Allô?
2: Denis.
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3: Cabrel.
0: Alliés. 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Oh, oh.
3: Johnny.
0: Oh, Marie, si tu savais tout le mal que l'on me fait.
1: Là, on a tout compris, là. Hein. Il faut dire le nom, tout simplement. Oui.
4: Cabrel.
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3: Johnny.
0: En

0: Muriel, faut parler.
1: Pareil, elle m'a promis des vacances.
0: Oui, oui, oui, oui.
2: Johnny.
1: Oh Marie, si tu savais.
0: Oui. Il faut parler, les amis, parce que là, j'ai coupé mon micro pour vous entendre. Hein, une fois...
3: Oui, pour... ouais.
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4: T'as drôle.
1: Qu'au ciel, tu viennes me retrouver.
0: Charlène a bien compris. Oui.
5: Cabrel.
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4: Cabrel.
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3: Au Cabrel.
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4: Cabrel.
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4: Johnny.

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2: Johnny. 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
1: Cabrel.
3: Encore 4 petites minutes, il est 8h56. Oui.

0: Oui.
1: Johnny.
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3: Pour Cabrel.
0: Charlène?
1: Cabrel!
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0: Oui! On ne peut pas.
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0: Oui?

0: c'est fort.
1: Au Cabrel.
2: Cabrel.

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3: Merci à l'équipe de RME, merci pour les infos. Il est 9h06, vous êtes sur AM. Après le duel des auditeurs, dans quelques minutes, nous aurons droit à, bien sûr, septembre avec ses 7 cadeaux. Septembre et ses 7 cadeaux avec les 7 mots à trouver, comme je l'ai dit avant-hier, avec la lettre O. Eh oui, O ce matin. O ! Voilà, la lettre O. 7 mots à trouver. Alors, pour le duel... Très intéressant, hein, ça a joué là ce matin, parce que c'est vrai, hein, quand je compte les points, quand même, hein, ça dépasse une centaine, voire plus. Pour l'équipe de Johnny Hallyday, on a eu une bataille vraiment, c'est quand même, hein, avec deux participants quand même qui ne lâchent pas l'affaire. Hein, on les connaît bien, surtout Marie-Claude, mais là, elle s'est vue un petit peu en danger parce que l'autre équipe, il y a quand même composé de combien de personnes à peu près? De 4 personnes. Il y a Charlène qui a appelé, Charlène, et puis il y a eu

Betty, Muriel, voilà, Muriel, Betty et Charlène. Et pour l'équipe de Johnny Hallyday, bien sûr, Marie-Claude et Benjamin. Et pour l'équipe de Johnny Hallyday, 55 points. Vous avez joué vraiment 55 appels. Et pour Francis Cabrel, combien de points? 76. Ben oui, ça a dépassé largement 55, hein, 76. Bravo donc à l'équipe de Francis Cabrel. C'est vous qui gagnez là, hein, c'est vous qui remportez le jeu. Hein, mais bien sûr, avec Francis Cabrel, bravo à Charlène, bravo à Bertie, bravo à Muriel pour ce duel des auditeurs, Francis Cabrel. Et pour la petite histoire, bien sûr, il y a toute une histoire derrière des chansons. Hein. On écoute une chanson, mais il y a quand même quelque chose qui se dessine, quelque chose qui est là, quelque chose qu'on veut apprendre aussi. Alors pour la petite Marie de Francis Cabrel, c'est une tendre déclaration d'amour écrite pour sa compagne et épouse Mariette Darjot. Et pour la petite histoire, c'est sa muse. Francis Cabrel rencontre Mariette en 1970 au lycée d'Astaffort, alors qu'ils ont 17 ans. Ils se marient 4 ans plus tard. Le prénom, c'est-à-dire Marie, c'est le choix, bien sûr, qui vient du diminutif Mariette, mais aussi d'une fascination de l'artiste pour la chanson « The Wind Cries Mary » de Jimi Hendrix. Et écrite en 1974, voilà, la chanson permet à un jeune Cabrel, timide, hein, on le voit très, très, un petit peu, je ne dirais pas timide, mais plutôt discret, hein, de remporter un concours de chant organisé par Sud Radio à Toulouse face à 400 candidats, ce qui lui ouvre les portes de sa première maison de disques. CBS. Alors, c'est un amour tendre, un amour simple, un amour. Bel amour, un amour beau. Alors, les paroles expriment la reconnaissance, la douceur et l'admiration. Hein, voilà, je viens du ciel, les étoiles entre elles me parlent que de toi. Vous entendez votre âme sœur, vous chantez cela ou vous dites cela. Alors là, c'est voilà, vous montez au ciel. Hein, voilà. Alors, l'apaisement, la voix douce et la guitare acoustique traduisent un sentiment de sécurité et de bonheur intime, bien sûr, entre le chanteur et sa bien-aimée. Voilà, donc bravo encore Charlène, pardon, hein, je dis Mariette. Salut Mariette aussi, si elle m'écoute, hein, je connais une Mariette qui écoute AME, je l'embrasse, je t'embrasse Mariette. Et bien sûr, bravo à Charlène, à Muriel et à Betty.

Et pourquoi j'ai choisi Marie? Ah, voilà, c'est un petit peu dans le sillage de la fête de Notre-Dame des Sept Douleurs, c'était hier. Alors je me suis dit, parce que c'est comme une confession, c'est comme un cri d'amour et qu'on entend, parce que moi ça me fend le cœur hein, quand j'entends Johnny chanter. Cabrel, oui, je connais la petite Marie. Mais pour Johnny, qui est quand même une voix rock. Rock, hein, c'est un rocker, c'est quelqu'un qui a l'habitude de hurler dans son micro, mais là on l'entend chanter avec beaucoup de délicatesse, beaucoup d'élégance, chanter Marie. Pour moi, ça c'est une chanson, c'est la chanson, hein, je dois dire, sortie en 2002, écrite par Gérald de Palmas, qu'on connaît bien. Chanteur, Marie est le plus grand succès de Johnny Hallyday en single, plus de 1 400 millions d'exemplaires vendus. Bon choix, hein, Marie-Claude et Benjamin. Alors, c'est quoi Marie? Et là, on voit un Johnny Hallyday qui, dans son clip, il chante dans les ruines d'une industrie en ruine, une industrie en ruine du côté de la Seine. Et là, il met en scène un

soldat de guerre. Et là, on voit un soldat à l'époque c'est dans la Première Guerre mondiale, poilu. On connaît le soldat poilu. Hein, voilà, plongé même au cœur de l'horreur des champs de bataille. Là, on voit, il va au front, il le dit, hein, c'est-à-dire il va mourir, il appelle à l'aide. Et le refrain, justement, dit au mari, je savais tout le mal que l'on me fait. Hein, Marie représente ici l'amour, le refuge, l'innocence, la tendresse face à la folie destructrice des hommes, aujourd'hui encore. Hein, et la dimension spirituelle aussi, on peut dire qu'il s'adresse aussi à la Vierge Marie pour obtenir du réconfort face à la souffrance et à la mort. Voilà, très très belle chanson de ces deux grands chanteurs qu'on ne présente plus maintenant, hein, Francis Cabrel et Johnny Hallyday. Johnny n'est plus, Francis est toujours là, il continue à chanter. Voilà, et on va l'écouter dans un morceau qui quand même parle d'un Francis Cabrel qui chante pour son papa, te ressembler.

0: voilà.
1: Francis Cabrel qui remporte donc ce duel des auditeurs avec 76 points, Johnny Hallyday 55. Il est 9h et 17 minutes.
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Et ce matin, c'est la lettre O. Vous êtes prêts? Oui, moi, je suis prête. Je cherche du côté de la spiritualité.

Un peu de spiritualité, ça fait pas mal, au contraire, ça fait du bien. Allez, la lettre O. Premier. Partout, n'importe où. Partout, n'importe où. Oui, la lettre O. Et oui, cette petite musique de Christophe Willem qui nous accompagne tout au long du mois de septembre. Voilà, septembre et ses sept cadeaux, sept mots à trouver avec la lettre O. Un, partout, n'importe où. Deux, intime communion dans la prière, dans le silence intérieur. Do you remember? 3. Consentement libre. Quatre. Unis et réunis dans le même pâturage.

5. C'est à partir de cette vibration que l'univers a été créé chez le bouddhisme et l'hindouisme. Alors, je vais vous redonner, ne vous en faites pas, parce que c'est vrai, pour vous, il faut quand même essayer de trouver, hein, ça c'est le plus important, mais il faut aussi quand même essayer de creuser un peu. Hein. Alors, le bouddhisme ou encore l'hindouisme, c'est à part pour eux, hein, c'est à partir de ça que l'univers a été créé. Numéro 6. Avant de la porter, je dois faire la paix. Avant de la porter, je dois faire la paix. Et enfin, 7, toujours avec la lettre O, révélation, prophétie, divination, parole divine. Vous avez bien enregistré tout ça, bien noté. Je cherche dans la spiritualité, la lettre O, ça commence par O, partout, n'importe où, hein. Partout, n'importe où. 1. 2. Intime communion dans la prière, dans le silence intérieur. 3. Consentement libre. 4. Unis, réunis dans le même pâturage qu'est l'Église. 5. C'est à partir de cette vibration que l'univers a été créé chez le bouddhisme et aussi chez l'hindouisme. 6. Avant de la porter, je dois faire la paix. 7. Révélation, prophétie, divination, parole divine. Bonne chance les amis. Sur le 5, 2, 5, 1, 7, 2, 6, 9.

5251 7269, c'est notre numéro d'appel pour AME. Il est 9h23 minutes. J'attends. Hein, premier ou première participant, participante. Je vais prendre l'appel hors antenne, bien sûr. Voilà, la première personne qui appelle, si elle donne correctement les 7 mots, alors elle est automatiquement dans le tirage sort. Sauf si elle ne donne pas tous les mots. Alors là, ce qui fait que les autres qui vont appeler, on va essayer de compter hein, ceux et celles qui ont donné plus de mots corrects. OK ? Alors là, pour dire que c'est là. Mais si jamais il y a deux personnes qui donnent des mots correctement, les 7 mots, alors là, il y aura quand même, on va essayer de départager. Par une autre question, bien sûr. Avec la lettre O. O, O, O, O. Qui veut commencer, hein, si vous avez trouvé, même si vous n'avez pas trouvé, vous avez au moins 5 ou 6, appelez-nous, même 4, parce qu'on va essayer de voir avec les autres qui appellent. Et puis, le temps presse aussi, il est 9h24 déjà, le temps pour vous de chercher, hein, le temps de prendre vos appels et tout ça, voilà, ça prend du temps. Mais si vous avez plus ou moins, c'est OK, hein, parce que ça va permettre à d'autres participants aussi de donner hein, les 7 mots, ou plus ou moins, je le dis bien. Hein, parce qu'après, on va essayer de comptabiliser tout ça pour voir qui est celui, celle qui a donné des mots, les 7 mots, ou plus ou moins les mots corrects. Okay. Alors, je donne une fois encore ce questionnaire sur la lettre O ce matin. O, il faut chercher du côté de la spiritualité. 1. Partout, n'importe où, le téléphone ça marche, hein, je viens de vérifier. Partout, n'importe où, number one. Numéro 2, intime communion, dans la prière, dans le silence intérieur. 3, consentement libre. 4, unis et réunis dans le même pâturage qu'est l'Église. 5, c'est à partir de cette vibration que l'univers a été créé chez le bouddhisme et aussi l'hindouisme. 6. Avant de la porter, je dois faire la paix. Et enfin 7. Révélation, prophétie, divination, parole divine. Bonne chance les amis, hein. Il faut jouer là, hein, parce que là on cherche dans la lettre O. Je dis bien, et on cherche du côté de la spiritualité. 5, 2, 5, 1, 7, 2, 6.

non, c'est pas difficile, les amis. Non, non, non, non. Il faut suffit tout simplement de vous plonger un peu dans ce côté spirituel, dans ce côté spiritualité, pour comprendre, pour voir un petit peu, mais qu'est-ce que ça vraiment veut dire, hein? Qu'est-ce que ça veut dire partout, n'importe où, hein? Numéro un. Numéro deux, intime communion dans la prière, dans le silence intérieur. Trois, consentement libre. 4. Unis et réunis dans le même pâturage qu'est l'Église. 5. C'est à partir de cette vibration chez le bouddhisme et l'hindouisme que l'univers a été créé. 6. Avant de la porter, je dois faire la paix. 7. Révélation, prophétie, divination, parole divine. Allez les amis, un petit effort, hein, si on a trouvé quelques mots, hein, pourquoi pas. 5, 2, 5, 1, 7, 2, 6, 9.

Allez, allez, je sais, vous êtes en train de vous concentrer là-dessus, hein, sur ce questionnaire qui est quand même... je vous ai donné quand même un questionnaire assez facile, hein, parce que si vous êtes vraiment dans ce niveau de spiritualité, parce qu'il y a des choses assez simples quand même, voilà, il suffit tout simplement de se plonger dans cette lettre O, hein, O. Je vous donne encore une fois le questionnaire. Spiritualité 1, partout, n'importe où. 2, intime communion dans la prière, dans le silence intérieur. 3, consentement libre. 4, unis et réunis dans le même pâturage qu'est l'Église. 5, c'est à partir de cette vibration chez le bouddhiste et l'hindouiste que l'univers a été créé. 6. Avant de la porter, je dois faire la paix. 7. Révélation, prophétie, divination, parole divine. 5, 2, 5, 1, 7, 2, 6, 9.

On a déjà une première auditrice, première participante pour ce jeu, hein, le jeu du mercredi 16 septembre 2026 avec la lettre O. Hein, on cherche du côté de la spiritualité avec la...

La lettre O. Premier. On appelle, hein, parce qu'on a déjà une première personne. Un, partout, n'importe où. Deux, intime communion dans la prière, dans le silence intérieur. Trois, consentement libre. Quatre, unis et réunis dans le même pâturage qu'est l'Église. C'est à partir de cette vibration que l'univers a été créé chez le bouddhisme et aussi chez l'hindouisme. Six, avant de la porter, je dois faire la paix. Sept, révélation, prophétie, divination, parole divine. Je vous attends, les amis. Hein, on a déjà une première participante. Hein, et là, on attend d'autres personnes. Hein, voilà, important.

une troisième personne, pourquoi pas. On a déjà une deuxième. Voilà, deux participantes. Il n'y a que des dames qui appellent. Voilà, alors pour les messieurs, je ne sais pas. On laisse la place, bien sûr, aux dames. C'est gentil, hein. Voilà, parce que ces dames-là, peut-être, on ne sait pas, hein, peut-être iront vers le tirage au sort fin septembre pour, bien sûr, septembre. Et c'est 7 cadeaux. C'est le thème principal même du mois de... Chaque mois, on essaye de changer un peu. Hein, pour le mois d'octobre, ça va être quelque chose de, d'autre encore, que vous allez aimer ou pas, je ne sais pas. Hein, pour ceux qui gagnent des cadeaux, c'est OK. Hein. Ceux qui jouent, c'est OK. Allez, 9h36. Une troisième personne, jamais 203. On ne sait jamais. Hein. Voilà, pour ce mini questionnaire avec la lettre O, on cherche du côté de la spiritualité. Je vous donne une fois encore, on ne sait jamais si vous venez tout juste de prendre l'écoute. Alors, numéro 1, O, hein, la lettre O. Côté spiritualité, la lettre O. Partout, n'importe où. Intime communion, numéro 2. Dans la prière, dans le silence intérieur, 3. Consentement libre, 4. Dans le même pâturage, dans l'église, nous sommes unis et réunis. 5. C'est à partir de cette

de vibration que l'univers a été créé chez le bouddhisme et chez l'hindouisme. 6, avant de la porter, je dois faire la paix. Et 7, révélation, prophétie, divination, parole divine. 5, 2, 5, 1, 7, 2, 6, 9. J'attends encore quelques minutes. Le temps pour vous de vous pencher un peu sur ce questionnaire.

vous me narguez, vous narguez les autres qui n'ont pas eu, ou encore vous brandissez cela comme un trophée. J'ai eu les 7 mots, mais vous n'avez pas participé. Dommage, parce que moi, je ne vais pas savoir si vous les avez ou pas. Allez. 5-2-5-1-7-2-6-9. 5-2-5-1-7-2-6-9. 9h38, AME, tous les matins, on joue. Il y a le duel musical, remporté ce matin par Charlène, Muriel et Betty, avec 76 points pour Francis Cabrel et 55 points pour Johnny Hallyday, hein, Marie-Claude et Benjamin qui ont joué. Hein. Mais vous jouez grave, hein, voilà. Allez, on attend toujours. J'attends encore une petite minute, on ne va pas trop s'attarder là-dessus, parce que je vous ai donné quand même pas mal de temps. Je vous donne jusqu'à encore une petite minute. Une longue petite minute. Allez.

0: largement dépassé la longue minute, la petite minute que je vous ai donnée. Ça a été quand même une grande minute. Voilà, il est 9h42. Ce qui fait, on n'appelle plus. Il y a deux personnes qui ont appelé, deux habitués, deux fidèles de la radio. Alors, on va essayer de voir les réponses, si elles ont donné les mots correctement.
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La première personne à appeler, c'était Jacqueline, bien sûr. Jacqueline Véronique de Rosebel. Merci. Merci, Jacqueline. Qu'est-ce qu'elle a donné? Alors, pour moi, je vais vous donner après. Mais on voit un petit peu sa liste, elle, avec ses 7 mots. Elle a donné, elle a tenté sa chance. Alors, numéro 1, c'est occasion. 2, office. 3, oui. 4, horizon. 5, home. 6, offrande. 7, oracle. Est-ce qu'elle a donné ou pas? On va voir. Et puis, c'était au tour de Guilmette, le galant de Poudre d'Or.

Guillemette, elle a donné aussi sa petite liste de 7 mots avec la lettre O. Premier, opportunité. 2, oraison. 3, option. 4, ouvrier. 5, aume. 6, offrande. 7, onction. Alors, qui a donné, qui n'a pas donné? Est-ce qu'on a donné plus ou moins les 7 mots? On va voir ça, je vais voir ça avec vous, bien sûr. Alors, numéro 1. On va voir. Partout, n'importe où. Quand on parle de Dieu, on parle de spiritualité. Il n'y a pas une occasion, hein, rien à voir avec la spiritualité, l'opportunité non plus. Mais on parle d'omniprésence. Dieu est omniprésent. Il est partout, il est n'importe où. Hein, omniprésent. Numéro 2. Jacqueline dit c'est office. Oui, il y a ça, là où il y a la prière, mais là, ce n'est pas l'office. L'office, c'est général. Tout le monde prie, vient à l'office. Hein? Les cloîtres, les religieux, les religieuses et tout ça. Ça, c'est l'office, hein, l'heure de l'office. Il y a tout un monde. Mais là, je parle d'une prière intérieure personnelle. Hein? Intérieure. Hein? Voilà, c'est tout simplement l'oraison. Bravo, Guillemette. Numéro 3, Jacqueline dit oui. Et oui, c'est le consentement, hein, comme Marie, Marie qui dit oui. Hein, tous ceux qui sont devenus saints par la suite, les saints, les saintes, les prophètes, ils ont dit oui à Dieu. Ils n'ont pas refusé de servir, d'aller en mission. Hein. C'est le oui qu'on connaît bien, surtout chez les chrétiens, chez les catholiques, hein, le oui de Marie. Hein. Bravo, Jacqueline. Numéro 4, là, oraison, c'est pas là. Et quatre ouvriers, non. Mais ce sont les ouailles. Les ouailles veut dire les fidèles. Hein, nous sommes tous réunis dans le même pâturage qu'est l'Église. Quand nous sommes réunis, nous sommes les fidèles. Un autre mot pour fidèle, c'est ouaille. Une ouaille. Voilà. On apprend. Et puis, bien sûr, chez l'hindouisme et aussi le bouddhisme, c'est la vibration. Hein, pour eux, c'est la vibration qui a enclencher, ce qui fait le monde aujourd'hui avec le home. Et le numéro 6, ça, bravo, toutes les deux ont pu trouver ce mot-là correctement. Et le numéro 6, offrande, bravo à toutes les deux. Et oui, hein, je dois, avant de la présenter, il faut aller se réconcilier, faire la paix avec son frère. Ça, on connaît. Vous connaissez bien votre catéchisme. Bravo. Alors, numéro 7, c'est oracle, bien sûr, oracle du Seigneur. Hein, l'oracle, c'est la divination aussi, ça, on voit ça dans la mythologie grecque et tout ça, les oracles, divination, etc., etc. Mais dans le psaume aussi, on voit ça dans les psaumes, oracle du Seigneur. Bravo, Jacqueline, pour ça. Mais là, vous avez donné plus ou moins. Départager, ça va être quand même... crucifier une et non pas l'autre, hein, et vous rejetez toutes les deux, vous crucifiez toutes les deux, c'est pas gentil parce que ça n'a pas été facile pour vous de chercher aussi. Alors je vais essayer de vous départager par une question, toujours dans la lettre O, il faut chercher du côté spiritualité. La première personne qui appelle, qui donne le mot exact, le mot correctement, alors cette personne-là qui va gagner ce parcours c'est les 7 cadeaux, hein, pour le tirage au sort, bien sûr, fin septembre. Alors, plus ou moins, on peut dire que Jacqueline, elle a donné 4 bonnes réponses et Guillemette 3. Mais je n'ai pas un point, hein, parce que vous avez été, s'il y avait eu d'autres personnes, là, on aurait pu compter. Hein, mais là, je vais essayer de départager par une autre question, bien sûr. Écoutez bien, il n'y a que Jacqueline et Guillemette qui vont jouer. 9h47. 525 17 269. Faut pas rater ce numéro-là. Alors, c'est facile. Ouais, c'est facile. Hein. Oh, toujours côté spiritualité, Jacqueline et Guillemette. Vous avancez vers votre téléphone, une main déjà posée dessus. Allez, c'est bien. Allez, on parle du premier. Mais là, je demande le dernier. Pour le divin, l'aboutissement de tout.

Il est. On parle du premier, mais là je demande le dernier. Pour le divin. 5, 2, 5, 1, 7, 2, 6, 9. Allez, c'est parti! Jacqueline et Guillemette qui jouent pour cette question. Voilà, qui va départager, qui va quand même donner la chance à une des participantes d'aller vers le tirage au sort. Quand on dit il est le premier, il est le dernier, on parle du divin, l'aboutissement des choses. La lettre O.

0: ça se joue entre les deux participantes, Jacqueline. Parce que si vous ne jouez pas, vous ne gagnez pas, là. Hein? Ouais, ouais, c'est ça le disons, le principe du jeu est ainsi. Hein? Parce que d'habitude, je compte, mais là, je vois, il y a un point qui vous sépare, mais plus ou moins, ça n'a pas été facile pour vous. Hein? Voilà. Alors, on accueille en direct Guillemette. Oui, Guillemette.
1: Oméga.
0: Mais bravo, c'est Oméga. Bravo, bravo, Guillemette. Alors, ça va, on passe une bonne... On commence bien la matinée.
1: Oui,
0: on commence...
1: je vais au cours, là.
0: Comment?
1: Je vais au cours, là.
0: Ah, mais bien, oui, c'est bon, oui, les cours,
1: oui.
0: Hein?
1: Oui, oui.
0: On apprend.
1: Bien sûr.
0: Allez, d'accord. Belle journée.
1: Allez,
0: à vous.
1: Bonne journée. Bye-bye. À vous. Merci.
0: Ah, elle a été plus rapide, c'est Guillemette, le galant de Poudre d'Or, bien sûr, avec Oméga. L'alpha et l'oméga, on connaît ça, hein? Je suis l'alpha et l'oméga.

demain, c'est la lettre D. D, parce qu'on n'a pas fait D encore. Hein, je ne sais pas. Hein, ouais, y a pas, on n'a pas fait D encore. On a eu A, B, C, mais voilà, D. Hein, on entre, peu importe. Hein, voilà, c'est la lettre D que je choisis comme ça au hasard. La lettre D pour demain.

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Genèse 45, et les versets 12 à 28. Joseph ajoute, « Vous le voyez bien, et Benjamin, mon petit frère, le voit aussi. C'est moi, Joseph, qui vous parle. Allez donc dire à mon père quelle situation importante j'occupe en Égypte. Racontez-lui tout ce que vous avez vu. Ensuite, emmenez-le très vite ici. » Joseph se jette au cou de Benjamin et tous les deux s'embrassent en pleurant. Joseph embrasse aussi ses autres frères et ils pleurent beaucoup. Puis ses frères se mettent à lui parler. Dans le palais du roi, on apprend que les frères de Joseph sont arrivés en Égypte. Le roi d'Égypte et ses disciples sont heureux d'entendre cette nouvelle. Le roi dit, « Dis à tes frères de charger leurs bêtes et de repartir en Canaan. Ils iront chercher leur père et leur famille pour les ramener ici. Je les installerai dans la région la plus riche d'Égypte et ils mangeront les meilleurs produits du pays. Tu diras aussi à tes frères de prendre en Égypte des chariots pour ramener leurs femmes et leurs enfants et leurs pères. Ils ne doivent pas regretter ce qu'ils laisseront là-bas. En effet, ils vont venir s'installer dans la région la plus riche d'Égypte. Les fils de Jacob font ce que leur a dit. Joseph leur donne des chariots comme le roi d'Égypte l'a commandé et des provisions pour la route. Il leur donne en cadeau un habit de fête à chacun. Mais à Benjamin, il en donne 5 avec 300 pièces d'argent. Il envoie aussi à son père pour le voyage 10 ânes chargés des meilleurs produits d'Égypte et 10 ânesses chargées de blé, de pain et de nourriture de toutes sortes. Joseph demande à ses frères de ne pas se disputer pendant le voyage. Puis il les laisse partir. Ils quittent l'Égypte. Ils arrivent en Canaan chez Jacob leur père. Ils lui annoncent, « Joseph est toujours vivant. Il gouverne même toute l'Égypte. » Mais Jacob reste froid, car il ne les croit pas. Il lui raconte donc tout ce que Joseph a dit. Puis Jacob voit les chariots que son fils a envoyés pour le transporter. Alors il reprend vie. Il dit, « C'est bon, mon fils Joseph est encore vivant. Je veux aller le voir avant de mourir. »

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1: Accompagné de son fruit, oatmeal qui est très bien également.
2: Et aussi, donc il y a la partie qui vient contrôler ce manger, mais il y a aussi la partie qui est dans beaucoup de monde. Dépasse de poids, je l'ai absolument envie maigri. Et là, je trouve tout qualité formule. Je ne parle pas de bonne professionnelle, mais je l'ai sur le net, beaucoup. Donc, quel est le conseil à ces personnes qui veulent absolument maigrir parce qu'ils peuvent tout, peuvent rentrer dans l'âge ou même leur état de santé pas trop stable?
1: Justement, d'où vient l'importance d'un professionnel de santé, au fait, par exemple une diététicienne, elle vous accompagnera, vous encadrera justement pour la perte de poids. Vous aurez donc un plan diététique qui sera personnalisé. Parce que justement, perte de poids, comme si pas perdre du poids malsainement, il faut savoir quoi manger, équilibrer, ne pas faire de régime drastique, parce que malheureusement, justement, on parle de patient safety. Mais bon, si vous allez sur Internet, les réseaux sociaux, tout ça, vous aurez pas mal de fausses informations.
2: Bon, je ne dis pas. Il y en a qui mangent que le matin, ils ne mangent pas le soir, ou c'est le contraire.
1: Justement, un seul repas par jour qui n'est pas du tout recommandé. Donc, c'est d'où l'important d'aller voir une diététicienne. Parce que je ne vous dis pas que sur Internet, sur les réseaux sociaux, tout est faux. Non, il y a de bonnes informations aussi, mais il faut savoir s'en servir. Et donc, une professionnelle de santé, donc une diététicienne, vous accompagnera justement pour avoir un plan diététique personnalisé, un plan équilibré qui sera personnalisé, que justement, vous pouvez suivre plus ou moins à vie, adopter de bonnes habitudes alimentaires également.
2: Alors, ça fait quand même plus de 10 ans que l'association existe, la création de Dietitians Association of Mauritius. Quel est le but de l'association? Qu'est-ce que vous avez pu créer pendant toutes ces années?
1: Donc justement, l'association est maintenant membre de l'International Confederation of Dietetic Associations. Donc c'est déjà un très grand pas pour notre association à Maurice. Et donc justement, l'association, parce qu'il y a beaucoup de personnes à Maurice qui ne savent pas vers qui se tourner pour avoir des conseils au niveau de la nutrition et de la diététique. Ils vont aller sur Internet, ils vont aller demander aux personnes qui ne sont même pas qualifiées pour donner ce conseil-là. Donc, notre association, qu'est-ce qu'il fait? Donc, c'est plus pour conscientiser la population vers qui se tourner, donner de bonnes informations, avoir des collaborations également avec des écoles, des NGOs, aussi avec des corporate officers, pour justement comme s'ils font une mass campaign sur la bonne nutrition, l'équilibrage, la rééducation alimentaire.
2: Le plan, un suivi aussi d'un patient, prend combien de temps pour qu'un patient soit rétabli? Il y a environ des troubles de la santé. Et donc, par exemple, il y a un diététicien ou une diététicienne. À quoi s'attendre?
1: Justement, en fait, chaque plan diététique est personnalisé. Chaque personne est différente. Donc, le suivi variera d'une personne à une autre. Donc, nous, nous sommes là pour accompagner le patient jusqu'à ce qu'il ou elle atteigne son poids idéal et aussi au niveau de la santé. Pas uniquement le poids, pas uniquement le chiffre sur la balance, non, mais aussi d'autres paramètres médicaux. Par exemple, s'il est diabétique, comment mieux gérer le diabète, l'hypertension, les maladies cardiovasculaires. Donc, l'accompagnement, ça dépend de personne à personne, dépendant de son état de santé aussi.
2: Il y a une perception qui dit, bon, ayo, mon aliment coûte cher, mon manger coûte cher, mon rabgav, ça niveau de vie, de régime ou autre, mais mon manger, c'est qui m'a capable. Il y a toujours un budget qui est alloué, qui est capable, adapté à chaque personne.
1: Donc, définitivement, c'est un très bon point, en fait, parce qu'il y a beaucoup de personnes qui, justement, disent ça. Pour manger sainement, les légumes coûtent cher, j'arrive pas à acheter ce qu'il faut pour manger sainement. Mais justement, il faut savoir faire un choix, par exemple. Ce que je dis à chaque fois quand vous allez manger à l'extérieur, je pense que vous dépensez plus d'argent que si vous achetez des ingrédients pour le préparer à la maison même. Une autre astuce aussi, c'est par exemple ce que je dis aux patients, si vous avez une petite espace chez vous, pourquoi ne pas planter vous-même? Parce que c'est vrai...
2: Propres légumes.
1: Justement, les légumes que vous allez pouvoir cultiver.
2: Fruits aussi. Hein.
1: Fruits aussi, pareil. Justement, maintenant, il y a certaines personnes qui me disent, oui, pour acheter les légumes frais, c'est vrai que ça coûte cher. Si vous arrivez à acheter les légumes frais, tant mieux. Maintenant, si vous n'arrivez pas, par exemple, en période de cyclone, on me dit, oui, il n'y a pas de légumes maintenant, mais qu'est-ce qu'on va manger? Dans ce cas-là, ben, allez vers les légumes surgelés, par exemple. Il y a toujours une solution, en fait, pour justement pouvoir limiter le budget.
2: Donc, pas d'excuses pour se dire, bon, en plus que, quand on parle de sucré, ben, l'aliment sucré finit d'augmenter. Donc, il faut diminuer vraiment le sucre. C'est une prise de conscience en même temps de la population pour qu'ils

0: t'as plus vers les fruits?
1: Définitivement, par exemple, justement, les prix ont augmenté par rapport aux produits sucrés. Mais si vous voulez manger quelque chose de sucré, par exemple, après un repas, il y a beaucoup de Mauriciens qui nous disent qu'ils veulent manger quelque chose de sucré juste après. Mais pourquoi ne pas prendre un fruit juste après le repas? Idéalement, c'est mieux de le prendre avant, mais si vous voulez le prendre après, vous voulez le prendre soit un yaourt ou fruit.
0: Yaourt.
1: Justement, au lieu de prendre de la glace le soir, surtout pendant l'été, prenez un yaourt frais ou fruit. Si vous voulez, comme si vous avez des envies sucrées, mais pourquoi pas aller vers cela au lieu d'aller prendre, par exemple, des chocolats ou d'autres biscuits qui sont riches en sucre et en matière grasse.
0: Est-ce qu'il y a une personne âgée, ce cas, consulter un diététicien ou diététicienne, même si tu as un suivi de votre médecin généraliste?
1: Oui, bien sûr, bien sûr. Donc, il faut continuer le suivi avec le médecin, mais aussi en parallèle, définitivement, qu'ils peuvent aussi aller voir une diététicienne.
0: Parce que cet état de santé est plus compliqué, on va dire, que les autres.
1: Chaque tranche d'âge est différent, en fait, pour les enfants, pour les adultes, même pour les personnes âgées. Donc, le plan est personnalisé à chaque tranche d'âge. Une diététicienne saura quoi faire.
0: Quel est le plan de conscientisation? Là, vous avez une semaine de conscientisation au niveau de votre association. Quelle est l'action que vous pouvez mener pour cette semaine ou même les mois à venir?
1: Parce qu'il y a beaucoup de posts sur les réseaux sociaux, sur Facebook par exemple, tous les jours. Donc, nous avons des posts sur justement Patient Safety, rôle d'une diététicienne. Même sur la page Facebook, nous avons aussi toute la liste de toutes les diététiciennes agréées qu'il y a à Maurice, donc vers qui se tourner. Donc,
0: Agréé parce qu'il y en a aussi une liste qui ne sont pas, qui
1: oui, non,
0: exercent
1: c'est un
0: sans.
1: registered dietitian. C'est très important de voir si la diététicienne, elle est agréée ou pas auprès de la AHPC, le Allied Health Professionals Council à Maurice.
0: Et donc dans ce sens, il y a eu des cas où qui ont été rapportés qu'il y a des diététiciens qui exercent sans le certificat,
1: Bon,
0: peut-être?
1: malheureusement, il y a certains diététiciens et diététiciennes qui exercent sans le certificat,
0: Comment le
1: mais...
0: patient va savoir sur le coup?
1: Mais il faut soit demander, soit consulter
0: Consulter
1: la
0: la
1: liste,
0: liste.
1: et HPC, soit Dietitians Association Mauritius, vous aurez la liste sur les réseaux sociaux de toutes les diététiciennes agréées qu'il y a à Maurice.
0: Y a-t-il beaucoup d'ONG qui viennent vers vous? Parce qu'il y a une ONG qui aide beaucoup management qui misère, qui pas qu'à manger à cette faim tous les jours. Votre but aussi, c'est de bien récolter le maximum de à manger aux personnes qui peinent les moyens.
1: Oui.
0: Donc, comment essayer d'aider ces personnes? Surtout que nous connaissons là, c'est la période d'hiver, fait frais, bizarrement un aliment assez chaud pour ici contenir azote.
1: Oui, définitivement. Donc, nous travaillons beaucoup avec les NGO également. Par exemple, moi-même, je travaille aussi avec l'association Un rêve, un sourire pour les enfants qui souffrent du cancer. Donc, là, justement, on leur donne des plans diététiques personnalisés, quoi manger, quoi éviter, comment gérer le budget aussi.
0: Y a-t-il une consultation internationale qui doit être faite avec les autres organisations en général? Il y a un forum, débat qui. Parce que tous les pays ont des besoins différents.
1: Oui, bien sûr. Justement, nous avons des conférences, des webinaires. Donc, comme si chaque année, souvent nous avons. Donc, c'est toujours comme si un continuous medical and nutritional learning que nous avons. Et donc, à partir de l'année prochaine également, nous aurons beaucoup plus de conférences, de webinaires internationales, même nationales que nous aurons à Maurice aussi.
0: Et qu'est-ce qui ressort généralement de ce forum débat international?
1: Donc, toutes les nouvelles recherches au niveau de la médecine, de la nutrition, de la diététique, partager les informations, l'expérience et surtout les nouvelles avancées au niveau de la nutrition, de
0: Technologie
1: la
0: aussi.
1: diététique, technologie, médecine. Donc, tout ce qui est comme si des nouveautés par rapport à notre domaine. Il faut rester toujours comme si up to date avec la nutrition, la diététique et la médecine.
0: Des soins sûrs pour la vie. Donc, est-ce que pour avoir une vie plus longue, tout dépend de ce qu'on a dans notre assiette.
1: Définitivement, comme le dicton en anglais dit, you are what you eat. Donc, ce que nous mangeons aura un impact sur notre santé. Si nous mangeons mal, ça aura un impact négatif. Mais si nous mangeons sainement, bien sûr, il y aura de la positivité dedans.
0: Et pour les patients, patientes qui nous écoutent là, je vais retrouver dedans, je vais dire bon, maintenant, entre guillemets, moi, envie de m'être essayé, moi, envie de reprendre mon avis en main, où commencer? Pour justement commencer peut-être un régime ou commencer à manger équilibré entre guillemets et attendre avant d'aller voir un diététicien ou une diététicienne.
1: Bon, si ils ou elles veulent justement commencer un plan, c'est mieux d'aller voir une diététicienne comme ça au début même. Parce que comme je vous ai dit, il y a pas mal de personnes qui regardent sur Internet par eux-mêmes, ils font des régimes drastiques. Et après, par la suite, ils développent des carences, donc beaucoup plus de complications. Donc, c'est mieux d'aller voir une diététicienne où vous aurez un plan diététique. D'ailleurs, il n'y a pas de régime

0: plastique. C'est plus une rééducation, un rééquilibrage alimentaire qu'on fera. La personne sera accompagnée d'un professionnel de santé. On saura quoi lui dire à ce moment-là.
1: Et surtout, ça peut entier sur l'effort de la famille. Hein? Parce que les efforts de la famille, c'est... on se voit pour déjeuner, disons, on se voit pour dîner, on prend peut-être le petit déjeuner, trouver du temps pour en parler sur, pas juste, comment dire, remplir nos ventes, mais aussi connaître qui est un don. Donc le message, la communication même entre, on va dire, maman, papa, les enfants, sur ce qu'on mange tous les jours, est-ce qu'il est important de nous faire un planning de nos bons repas de tous les jours?
0: C'est très important en fait. Un planning, pourquoi? Parce que ça aide les parents pour savoir quoi préparer pour la semaine. Par exemple, si vous voulez, pendant le week-end, si vous allez au marché pour acheter les légumes, par exemple, si vous avez déjà planifié de lundi à vendredi quoi manger, ben, ça sera beaucoup plus facile parce que de nos jours, les parents, maman, papa, les deux travaillent en rentrant à la maison. Donc, quoi préparer, quoi manger. Donc, c'est comme si, je dis toujours, un travail d'équipe au fait. Il faut déjà planifier, parler avec l'enfant, qu'est-ce qu'on peut manger aujourd'hui. Peut-être lui montrer le plat, comment ça doit être, comme si la moitié du plat, avec salade et des légumes cuits, encore des sources de protéines, des glucides. Donc, ça variera par rapport aux besoins de la personne, mais comme si, en règle générale, c'est à peu près ça qu'il faut justement peut-être déjà montrer à l'enfant, mais ça, c'est un plat équilibré, c'est ça que tu, comme ça que tu dois manger. Tout le monde mange pareil. Et bien important, c'est s'asseoir à table. Pas de portable, pas de tablette sur la table. Chez les enfants, c'est bien fréquent. Les parents vont s'asseoir, manger, parler, mais l'enfant, il est soit sur son portable, soit sur une tablette, qui n'est pas du tout recommandé. Donc, tout le monde s'assoit, on parle, justement, parce que manger, c'est un plaisir aussi, n'est-ce pas?
1: Et on parlait du planning de la semaine. Pourquoi? Parce qu'on se dit, par exemple, un lundi, nous mangeons un grain sec, un mardi, une salade, un autre jour, non, il mange viande ou poulet. Donc, c'est avoir ce planning en tête. Qui, pour l'enfant aussi, lui vient d'une habitude. Il dit, bon, voilà, c'est comme ça à la maison, c'est une discipline aussi en même temps.
0: C'est ça, c'est très important, en fait, parce que comme j'ai dit au début, les parents servent comme modèle, au fait. Donc, définitivement, si l'enfant a l'habitude de manger à la maison, il n'aura pas envie d'aller manger des fast food. Mais aussi, bon, il a la tentation à l'école, les amis, tout ça, mais il ne saura pas lui-même. Mais ok, si je dois choisir entre un fruit et un paquet de biscuits sucrés ou salés, il saura faire le choix.
1: Ben justement, d'ailleurs, on salue le travail de tout ce qui est des cantines, ceux qui travaillent dans les écoles, qui préparent aussi des bons plats. Mais en parlant des enfants, il ne faut pas trop dépendre là-dessus. On sait que le manque de temps des parents fait qu'il est plus facile qu'il y ait un parent de nos enfants, mais voilà. À la cité manger pour l'école. Mais je ne connais pas qu'ils ont envie de manger.
0: Justement, même les cantines scolaires, bon, ça a changé. Il y a des lois aussi également qui justement régulent la vente des produits sucrés, des boissons gazeuses, tout ça à l'école. Mais justement, en sortant de l'école, qu'est-ce que l'enfant va acheter? Il a de l'argent, il n'a personne pour veiller sur lui, pour aller voir qu'est-ce qu'il va acheter ou pas. Donc, c'est un enfant à ne pas oublier. Il va être tenté. Mais comme je dis, bon, ça change. C'est toujours dans le chemin positif, ça commence à changer graduellement en fait. Il y a même les enfants tout petits qui me disent « Oui, mais je sais qu'il faut manger au moins 5 fruits et légumes par jour. » Donc, ça, graduellement, ça commence à changer.
1: Ça commence, mais il y a encore beaucoup de travail à faire.
0: Il y a un long chemin à faire.
1: Comment renforcer notre système immunitaire? Parce que notre système immunitaire fait à nous, nous pas malade souvent, nous pas gagner la grippe souvent, nous les couples, il faut... Comment renforcer cela?
0: L'apport en vitamines, en minéraux, tout ce qui est fruits et légumes, vitamine C, pour renforcer le système immunitaire et aussi la vitamine D. Des fois, on pense seulement fruits, légumes, vitamine C pour renforcer le système immunitaire. Il y a le zinc également, présent dans du poulet, de la viande et aussi de la vitamine D. Peut-être que vous allez être choqués de savoir que je peux dire que plus de à peu près 80-90% de la population mauricienne souffre d'une carence, d'une déficience au niveau de la vitamine D. Pourtant, nous avons le soleil, mais il y a aussi les poissons gras tels que saumon, sardine, tuna, qu'on peut inclure justement dans l'alimentation. Donc, ces aliments-là sont riches en oméga 3, en vitamine D, qu'on, des fois, comme si on délaisse cette vitamine-là.
1: Manger plus de poissons, alors.
0: Plus de poissons, peut-être sortir aussi, au lieu de rester, surtout pour les enfants, de rester à l'intérieur, regarder la télé, tablette, téléphone, bien aller jouer dehors aussi.
1: Donc, un peu de soleil fait toujours du bien.
0: Beaucoup de bien.
1: Et la nature.

0: En même temps, marcher, faire un peu de sport, équilibrer son repas plus le sport, bien sûr.
1: Définitivement, parce que le sport, c'est bon, pas uniquement pour la perte de poids, non, mais le sport pour la santé en général, une activité physique régulière est recommandée.
0: Et donc, avant de terminer justement cette émission, donc un point complet au niveau de cette association, Dietitians Malicious, donc, qui bat le plan d'avenir? Quels sont les défis à relever au niveau des autres associations? Et comment faire que justement le message passe mieux au niveau des familles, enfin des enfants, des adolescents, des parents, des personnes âgées?
1: Il y a beaucoup plus de collaboration au niveau de plusieurs stakeholders, par exemple les NGO, des ministères, d'autres professionnels de santé, pour conscientiser la population mauricienne sur l'importance d'une diététicienne dans le cadre médical. Aussi, beaucoup plus de mass campaign au niveau des réseaux sociaux,
0: Est-ce
1: au
0: qu'il y a
1: niveau
0: plus en
1: des
0: plus de
1: écoles.
0: compagnies qui viennent vers vous, par
1: Il
0: exemple,
1: y a
0: qui
1: beaucoup
0: viennent
1: plus de compagnies justement pour aller faire des talks dans des
0: des
1: bureaux, dans
0: causeries?
1: des écoles, des causeries, tout ça, dans des écoles, dans des bureaux. Donc justement, ça devient de plus en plus fréquent en fait.
0: Parce que quand on a une bonne santé aussi, on peut faire de bonnes actions, comme par exemple donner son sang.
1: Définitivement, pas
0: Parce qu'il y a
1: uniquement
0: beaucoup de
1: de...
0: compagnies, par exemple, qui organisent des dons de sang, mais
1: Oui.
0: s'ils ont des employés qui ne sont pas en bonne santé, ils ne pourront pas donner leur sang.
1: Définitivement, définitivement. Par exemple, il y a des certaines personnes qui sont trop en sous-poids, underweight, ils ne pourront pas comme si faire un don de sang.
0: En tout cas, merci de votre présence sur ce plateau.
1: Merci,
0: Justement,
1: Ashley.
0: bonne continuation à cette association, Dietitians Associations of Mauritius. Et comment vous contacter? Et aussi, vous êtes basé où exactement? Si d'autres personnes veulent aussi rentrer en contact, ou même il y a beaucoup d'associations de personnes âgées, d'associations de groupes aussi, qui veulent aussi, pour leur région, hein, organiser des causeries comme ça pour avoir une population en meilleure santé.
1: Bon, nous avons notre page d'Association sur la page Facebook. Vous aurez donc une liste de tous les contacts de toutes les diététiciennes agréées. Vous aurez aussi le numéro de téléphone de la présidente, Mme Yakshinagawa, qui est sur tous les réseaux sociaux. Donc, vous pouvez nous contacter à travers l'association directement.
0: En tout cas, merci de votre présence, Madame Hannah Sawan-Sorifan. Vous êtes diététicienne et nutritionniste. Et maintenant, on sait un peu plus de ce qu'on doit manger. Hein. On est plus conscient de ce qu'on doit mettre dans notre assiette.
1: Merci à vous, merci.
0: Et voilà, très bonne journée à tous. Merci à toute l'équipe. Retrouvez aussi cette émission en podcast sur mbc.mu. Bonne journée.
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Cynthia Erivo avec Replay à l'instant sur AM Radio Nationale. Très bon mercredi à tous en ce mercredi 16 septembre 2026. En musique jusqu'à 11h, recommande CH Les Cornettes. Voici In Access, Need You Tonight. Juste après, ce sera Ina Mojah.

Un retour 25 ans en arrière avec Nelly Furtado et Turn Off The Light sur AM1, la radio nationale, le meilleur de la musique. Et juste avant, c'était Mr. Probs avec Waves. On nous a demandé les titres aussi de cette chanson pour une auditrice qui nous a appelé avec grand plaisir. Voici pour la suite Bruno Mars et Treasure.

Excellente journée à tous. La suite en musique, en non-stop, entre 11h et midi. Et ensuite, vous retrouverez eh bien l'équipe de la rédaction à midi pour le Grand Journal. Juste après, c'est Elsa qui prendra le relais aussi pour Retour du Monde entre midi et 14h. Prenez bien soin de vous aux commandes CH Les Cornettes. On se dit à bientôt. Et on termine avec Ashwa des Shine.

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2: Excellente journée à tous, il est 11h.
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2: Bonjour, bonjour, bonjour et bon mercredi tout le monde. 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

jour à la fois, maman. 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

0: bientôt.
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1: 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Vous venez quand même pour Richard ou ça pour moi, là.
0: Oui.
1: Pour John Chevalier.
0: Oui.
1: Il est temps de notre amour. Dis ça sur les
0: Et pourquoi vous mettez ça, monsieur Rodé, ça sentait là? On parle de l'île, hein? Regardez-moi ce titre-là.
1: Il est temps de notre amour. Il est loin, il est loin.
0: Ah, il est loin.
1: Il est loin de notre amour.
0: Pareil, t'as qu'on parle de l'île, ils chantent beaucoup, ils chantent bien.
1: Non, je dis ça. Oui.
0: Moi, je fais ma transport, je suis pénalisé, je fais ma écrit, là, je fais de l'île, de même qu'à gagner là.
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0: 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Et tous les temps, moi, je suis content. 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Chaque fois, moi, j'ai raconté cette histoire-là. Parachute. J'ai vraiment fait un test parachute. Tout le monde est ce qu'il fait. 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

0: T'as vu là-haut.
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1: continue la liste.
0: allez, continue,
1: Parce
0: continue.
1: que la liste est un peu longue.
0: Oui.
1: Marie-Ange, je t'ai dit, Moutia, avec Lisette de Paille.
0: Oui.
1: Et puis, Rebecca et Maman Solange.
0: Oui.
1: Mirella Isabelle de Maribo.
0: Oui.
1: Pour imaginer encore. Après, bien, tout mon petit ben, membre de mon club, l'école de danse de Beauvallon.
0: Oui.
1: Me faisait tout un coucou. Mais trop beaucoup, mamie, si vous voulez. Mario et Marie-France.
0: Oui.
1: Un Mario, tu peux m'en oublier, lui. Là, comme tu parles quand tu es militaire, tu peux l'oublier derrière moi.
0: Direct.
1: Ouais, lui, tu peux dire, oubliez-moi, ou dire mon nom.
0: Oui.
1: Avec Long Mario Sapeur,
0: Allez,
1: Maïbou. Après, c'est
0: allez,
1: en fait, tout le
0: allez.
1: monde qui connaît moi, trop beaucoup. Si j'ai besoin de dire, moi, tout seul, moi, pour téléphoner jusqu'à midi. Programme pour finir, la liste en cohérent.
0: Ah, là, là. Allez,
1: Ok, mamie?
0: allez, merci
1: Ah, ma
0: beaucoup.
1: cousine Johanna, là, tu m'en
0: Ah, là, là. De la part de Gilbert Offray, de Maibourg.
1: Allez, mamie. Allez,
0: Allez.
1: bye-bye, bonne continuation. Aïe, mamie, moi, envie, écoute ça. Sérénade, Christian Vidal.
0: Ah, sérénade. Allez,
1: Ouais.
0: ma rodelée, couleur.
1: Rodli, médecin, mamie. Pour danser, fait de manière gagner ça dans balle, hein? Sérénade.
0: Allez, ma route,
1: Ok?
0: Sérénade d'un coup là. Pas qu'un tac.
1: Allez, ok.
0: Allez,
1: Allez,
0: merci.
1: bye
0: Gros bisous.
1: bye. Bye.
0: Bye bye.

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0: Ah là Lila, nous prenons l'appel qui peut rentrer, le 52 51 72 69. Allô, allô?
1: Allô, bonjour, mamie.
0: Allô, oui, bonjour.
1: Comment ça va? C'est Marie-Noël.
0: Marie-Noël. Et du va quoi?
1: Oui.
0: Moi, nous disons
1: Marie.
0: Moi, nous quoi, dis Marie-Noël ou ça Marie-Noël?
1: Marie-Noël.
0: Marie-Noël.
1: Noël.
0: C'est mon gars, il est bien là. Nous avons dit Marie-Noël. Un groupe Marie-Noël. Ça veut dire vous prononcer comme ça. Marie-Noël.
1: Non, mamie, c'est Marie-Noël. Noël.
0: Ben Jean-Noël. Jean-Noël.
1: Jean-Noël.
0: Jean-Noël.
1: Noël. Elle. Oh, dis-elle. Ça fait Noël.
0: Maman. Tu veux qu'on apprenne quelque chose là?
1: Oui, mamie. Oui.
0: Non, voyons, depuis nous l'enfance, quand nous on appelle Noël, on appelle Noël. Quand Marie Noël, il y a Marie Noël. La Seigneur Marie Noël.
1: Marie Noël.
0: Ça vient dans un coup, Noël.
1: Marie Noël, Jean Noël.
0: Ou l'anniversaire, Noël. Là.
1: Ou fini, mamie, le 4 août, mon anniversaire.
0: Comment on a l'août? Ou Noël sur août?
1: Mais justement, c'est une question à poser.
0: Je vais
1: raconter comment on appelle Marie-Noël.
0: Parce que tout le monde, Noël, Jean-Noël, tout le monde connaît dans le mois de décembre ou août.
1: Ben oui, mais dommage. Je vais déjà raconter comment ça. Non, on ne va pas vous redire.
0: Il est en train d'apprendre quelque chose, Chirin.
1: À tout ça, je n'apprends des choses, mamie.
0: Ah là, Lila. Jamais fini, connaît. Jamais nous apprendre.
1: Non.
0: Jamais
1: non,
0: apprendre
1: non,
0: fini.
1: Non.
0: Oui.
1: Peu importe. Jamais.
0: Ah là, il a.
1: Oui, mamie, on embrasse tout le monde.
0: L'anniversaire plein de la famille, là, aussi, ouais. En septembre.
1: Belle... Oui.
0: Allez, chez nous.
1: Jessica, le 18.
0: Oui.
1: Jessica Rock, le 18 septembre. Et ma petite fille, Layana, le 18 septembre. Elle...
0: Oui.
1: Rousseau, il a 10 ans. Mais mon passé bien fort, peut-être

0: gagnes mieux dans la vie, avec un peu de patience et tout, et suivi d'une bonne santé. Et puis, mamie, mon banni, dis-moi jamais de temps de nous à la radio.
1: C'est mon
0: Est-ce
1: oui.
0: qu'il m'a dit tout ça, non, là?
1: Oui, ben, je suis content qu'on t'attende, non, hein? Je suis content qu'on t'attende, non?
0: Oui,
1: Parfois, on gagne des
0: ça veut
1: dédicaces, ça,
0: dire.
1: j'ai demandé la part. Je n'ai pas aidé la part de qui? Voilà, il est là, tiens nous. Allô?
0: Agnès, du grand sœur, c'est Jessica.
1: Oui?
0: Jessica, Maureen en Australie, Manuela en France, Sharon à Maurice, et puis Evelyne. Ça, c'est ma nièce. Et puis, il y en a neuf, on va dire après. Là, on dit tout ma nièce. Et puis, dès maintenant, qui vont rester dans la famille?
1: Oui. Comment je t'appelle,
0: Oui, Gladys.
1: Dématanta?
0: Chaumière. Monique Chaumière.
1: Oui.
0: Et Gladys Chaumière.
1: Ah là
0: C'est
1: là.
0: ça de là qui restait dans la famille, là, de vieille, mais mon bras de bien. Pour me dire que l'on vit encore.
1: Ah là là.
0: Et puis, voilà, toute la famille, mon bras de tout, ceux qui peuvent travailler, me dire bon courage. Ceux qui passent à table, bon appétit. Moi, je vais mettre un petit. Donc, encore un petit peu la vie de gauche de droite.
1: Voilà.
0: Voilà, un gros bisou à vous, mamie. Passez
1: Ah.
0: une bonne journée.
1: Ah, merci beaucoup, Marie-Noël.
0: Bon, pas peut-être qu'ils sont en parce que tout de. Je vous en
1: Allez,
0: prie.
1: merci.
0: Allez, bonne journée, mamie. Bye
1: Bye-bye.
0: bye.
1: Bye-bye. Ah, tu viens d'apprendre quelque chose. Parfois, nous connaissons un nom, là, parfois nous mal prononçons. Un guide maman, il a Frédéric. Frédéric. Nous voyons dire Frédéric, nous disons Frédéric. Frédéric! On va dire, c'est vrai. Hein, Frédéric. Il y a maintenant encore, il y a beaucoup de noms qui nous mal prononcent. Enfin, nous l'avons dit de nos façons. Hein? Et dans Giovanni. Il n'y a pas Giovanni, il y a Joe. Hein, Giovanni. Nous nous disons Giovanni. Hein? Et là, nous apprenons Marie-Noël. Jean-Noël. Maman. Là, on fait un petit tout Saint-Pierre. Un petit tout Saint-Pierre. Il y a Marie-Noël. Un coucou pour Marie-Noël de Béjitombo. Il y a Orlette de la Raymond Saint-Pierre. Il y a Gilbert. Gilbert au foyer. Udoum de Maïbourg. Il y a Paulette. Paulette de Grande-Rivière. Il y a Rebecca Excellence de Maïbourg. Carl-Luc Daniela. Et de Saint-Pierre, il y a Mohamed et son madame, Daniela, et aussi Mario et Marie-France des quartiers militaires, et ma tante, il y a ma tante Marlène, et Rosé, et Ginette et André, c'est de la part de Marie-Ange de Saint-Pierre. Et là, on a le petit coucou encore, là, nous profiter de faire un petit coucou là, parce qu'on a une jolie santé qui peut venir là. Un coucou pour Sylvie depuis l'Allemagne. Il peut écouter nous là, et il peut faire coucou à tous, mes camarades.

Et merci Didier, je suis là, je suis toujours présent là quand on peut faire l'émission, je suis là, on écoute l'émission et ça fait plaisir. Et Andriano, Kassaden, coucou pour moi la famille, mon garçon, la motif, et mon garçon Nesta de Saint-Pierre, et mon fille Lily, et la Grèce, et c'est la part de Andriano. Et toujours direction Saint-Pierre. Un coucou pour Jenna, hein, Jenna. Et toujours à l'écoute radio, hein, Gina, c'est Tiffy Marion, j'ai dit, hein, m'a fait jeter un gros bisou là-bas, c'est radio bien branché, et puis travaille toujours, puis écoute radio en même temps, c'est inné, hein, quand on fait calcul, je fais réel, hein, mais tu sens top, là, attention, on a fait calcul, là, mettre plus, mettre moins, comme bien mettre moins, mettre plus, et voilà, ça fait plaisir, nous faisons autres là, et l'émission, pour pouvez terminer, dans 5 minutes, nous terminons l'émission, là, et me finir, on a une jolie santé pour vous autres. Il y a des santé, il y a le code des santé qui vient dans le système, malgré et il me met les playlist. Et un autre coucou encore. Et tu as là, je fais un coucou pour Anastasia, hein? Anastasia de Camp le Vieux. Et toujours bon courage dans le travail. Hein? Toujours fait travail, toujours écoute radio, toujours. Topo, qui est bon que ça là. Un coucou, un bon anniversaire pour Padmini sur l'anniversaire. Nous souhaitons un bon anniversaire à Padmini. Et un coucou pour notre camarade Jérôme Boîte Noire, hein, de bambou. Et il appelle Jérôme, soit tu nous rates Boîte Noire. Et il nous fait un gros coucou. Et aussi un coucou encore pour Pradip. Pradip qui peut écouter nous, Pradip de Rosil. Et puis faire un coucou à tous mes camarades qui travaillent. Et là, je vais mettre une jolie chanson pour vous autres. Je vais tout au revoir toujours là. Et je vais tout au revoir. Pas oublier demain matin, hein, 7h, 8h et aussi 11h à midi. C'est moi-même qui pour là. Et demain. Ok? Allez, une jolie chanson pour vous autres.

0: Et tout de suite, le grand journal présenté par Rajmila Sitamouni. Rajmila, bonjour.
1: Bonjour Elsa.
0: Voici les titres.
1: National Crime Agency Transparency Mauritius insiste sur l'indépendance des institutions. Financial Crimes Commission, les enquêteurs ciblés par des menaces et des intimidations. Saisie de drogue, 3 arrestations lors de 2 opérations de l'ADSU. Diego Garcia, le Pentagone souligne l'importance stratégique de la base. À la une, accroître la redevabilité et renforcer la lutte contre la corruption figure parmi les objectifs de la conversion de la Financial Crimes Commission en National Crime Agency. Pour y parvenir, il faut notamment assurer l'indépendance des différentes institutions. C'est ce qu'a indiqué Laura J. Mungall, Acting Chief Executive Officer de Transparency Mauritius, ce matin dans l'interview de la matinale. Elle a également insisté sur l'importance de l'accès à l'information pour davantage de transparence. Laura J. Mungall a aussi proposé un troisième volet. Nous l'écoutons.
2: Un crime financier, c'est plus compliqué, ou pas pour trouver. Ou bien, besoin vraiment aller, le forensic accountant doit vraiment rentrer dans le système. Si c'est quelque chose par rapport au dark web qui est vendu sur un site illégal, pour besoin un cyber security person qui go into it. Ça demande énormément d'expertise et énormément de temps, parce que c'est des webs qui sont extrêmement intricate. C'est très difficile de trouver les réponses. Most crimes, surtout les crimes financiers et les crimes organisés, on les découvre parce que quelqu'un a parlé. Et si on ne vient pas protéger les personnes, et si on ne vient pas donner une garantie aux gens qui sont capables de causer en sécurité, nous ne pas progresser assez d'informations sur ces crimes-là. Donc c'est très important que ce NCA, le bill pour la NCA, il back up aussi avec la protection des lanceurs d'alerte.
1: D'ailleurs, depuis décembre 2024, la Financial Crimes Commission a bouclé 450 dossiers. 104 sont actuellement devant les instances judiciaires, tandis que près de 1800 enquêtes sont toujours en cours. Des dossiers sensibles qui ont fait des enquêteurs de la FCC ainsi que son directeur des cibles. Lors d'une conférence de presse la semaine dernière, le directeur de la FCC, Sanjay Daoudari, est revenu sur les intimidations dont il a été victime. En mars dernier, il avait reçu une enveloppe contenant 2 balles accompagnée d'une lettre de menace. Des menaces qui soulèvent des questions sur la sécurité des enquêteurs chargés de lutter contre la criminalité financière. Le point avec Lovina Sophie.
3: Mon 6 caméras, le moulin fait, vous voyez, parce que je t'intimide moi pour un drone. Il ne faut pas vous connaître. Moi, j'ai un bon drone, puis normalement, partout. Et quand vous guettez, j'ai une photo de moulin fait depuis là-haut. Un jour, elle s'est même fini des avis contre moi. Parce qu'il s'agit des drones pour faire les tours contre moi là.
4: Des drones aux abords de la résidence de Sanjay Daoudari. Changer régulièrement de véhicule pour des raisons de sécurité, ne plus pouvoir prendre l'air sur sa terrasse, ce sont quelques-unes des contraintes auxquelles fait face le directeur de la FCC. Une employée de l'instance aurait également été suivie alors qu'elle s'était rendue au supermarché.
5: Un officier qui dans à cette récupérée, une madame, il me plairait à moi. Mon al supermarché après travail. Il dit, vous pouvez suivre moi. Il dit, mon rentre à ce commencé, suivez-moi. Mon rentre de l'autre côté, suivez-moi. Il dit, téléphone son mari, fini. Après, sans le tout, il a sorti. Quand il vient de moi maintenant, mon bisin commence à donner sécurité. Et ben, il dit, qui est responsable sécurité, commence à quitter sur la phrase.
4: Plus inquiétant encore, des données personnelles concernant des enquêteurs de la FCC, des informations sur leur épouse ou encore la photo de mariage d'un enquêteur auraient été retrouvées sur le téléphone d'un suspect arrêté dans une affaire de blanchiment d'argent. Pour l'avocat Yafan Jadakan, si un suspect a le droit de connaître certaines informations afin de bénéficier d'un procès équitable, la manière dont ces informations sont obtenues peut-elle constituer une infraction.
6: Un détail personnel de la personne qui peut faire l'enquête, l'OLI, ou même l'institution qui peut faire l'enquête,

0: relie à une personne concernée n'est pas supposée être communiquée à l'accusé.
1: La loi est claire et la loi l'a protège pas les citoyens. Le Data Protection Act est clair, il fait mention qu'un dimoun n'est pas capable de gagner dans sa possession ban data personnelle d'un autre dimoun sans aucune autorisation qui besoin et qu'il peine un droit disclosely à un autre dimoun. Il est aussi capable d'une offense sous l'Information and Communication Technologies Act de 2001 qu'on appelle l'ICTA si ça ban illegal disclosure là, il finit faire à travers ban electronic devices, que ce soit par WhatsApp ou par message.
2: Maître Yafan Jadakon évoque également la législation concernant l'utilisation des drones.
1: Même si on a un drone qui est capable d'opérer en toute légalité, on a toute l'autorisation qui besoin pour capable envoler ou même filmer, ça veut pas dire qu'il est capable d'envoler la case du monde et surveiller à travers ou drone ou caméra. Si ça peut arriver, la personne définitivement est capable d'en recourir la police ou même les capables d'un recours à les autres actions légales.
2: Mais le directeur de la FCC se veut ferme. Ses tentatives d'intimidation ne feront pas reculer la commission dans son combat contre la criminalité financière.
3: L'Anti-Drug and Smuggling Unit également continue son combat contre la drogue. Deux opérations de là-dessous ont mené à l'arrestation de trois personnes hier à Pointe-aux-Sables d'abord. Une perquisition menée par une équipe de là-dessous a conduit à l'arrestation de deux hommes âgés de 28 et 32 ans. La police a saisi 625 feuilles contenant une substance soupçonnée d'être du cannabinoïde synthétique. Plus tard dans la journée, une équipe de l'ADSU de Maribor a mené une opération à poste de flac. Un Nigérian de 26 ans a été arrêté. Les policiers ont saisi un sachet en plastique contenant une matière végétale soupçonnée d'être du cannabis. Sa valeur est estimée à 124 800 roupies. Le suspect est maintenu en détention. Autre volet de l'actualité, le nouveau rapport du Pentagone, soit le ministère de la Défense des États-Unis. Il ne change pas juridiquement l'accord sur les Chagos, mais il renforce encore l'importance stratégique de Diego Garcia. Publié ce mois-ci par l'inspecteur général du département américain de la Défense, le document montre que la base est aujourd'hui utilisée comme un important hub logistique pour l'US Navy, notamment dans le contexte de la guerre contre l'Iran. Alors que Maurice, le Royaume-Uni travaille encore sur la mise en œuvre de l'accord, cette nouvelle réalité pourrait peser sur les garanties de sécurité et de surveillance autour de la base. Le point avec Adrien Valère.
4: Le constat est clair. Diego Garcia reste essentiel dans le dispositif militaire américain dans l'océan Indien. Dans son rapport consacré à Operation Epic Fury, l'inspecteur général du Pentagone indique que la base est devenue un important centre logistique maritime pour l'US Navy. Après les frappes iraniennes contre plusieurs installations américaines au Moyen-Orient, Washington a dû réorganiser une partie de ses lignes de ravitaillement. Et Diego Garcia a pris davantage d'importance dans ce dispositif, mais sur le plan juridique, cela ne change pas l'accord conclu entre Maurice et le Royaume-Uni. Maurice doit toujours exercer sa souveraineté sur les Chagos, tandis que le Royaume-Uni conserve les droits nécessaires au fonctionnement de la base de Diego Garcia, utilisée également par les États-Unis. Ce rapport change surtout le contexte stratégique au moment où les discussions se poursuivent sur la mise en œuvre du traité. Les États-Unis et le Royaume-Uni pourraient être encore plus attentifs aux questions de sécurité, de surveillance et d'accès militaire autour de Diego Garcia. À ce stade toutefois, le rapport du Pentagone ne demande aucune modification de l'accord. Dans le contexte actuel au Moyen-Orient, la base de Diego Garcia est devenue encore plus importante pour les opérations militaires américaines.
3: Place maintenant à la jeunesse et à l'éducation civique. La discipline inspirée du milieu militaire fera partie des grandes particularités d'un nouveau programme destiné aux jeunes. La National Initiative for Civic Education, soit la NICE, sera relancée cette année avec un programme pilote de 2 semaines réunissant 200 élèves de collèges publics et privés à Maurice, Rodrigue et à Galega. Le programme sera accompagné par Ong Boon Hui, consultant international de Singapour. Il possède notamment une expérience dans le domaine militaire. Son approche mettra l'accent sur la discipline, l'endurance, la persévérance, le respect des règles et l'esprit d'équipe. Mais comment faire pour que ces valeurs dépassent les 2 semaines du programme et touchent davantage de jeunes? Le rôle des enseignants sera essentiel. Ils seront eux aussi formés afin de pouvoir transmettre ces principes

0: type dans leur environnement scolaire. Ritesh Rao Pelia, consultant en éducation et pédagogue, nous explique l'importance de cette démarche pour notre société.
1: Un outsider venir coûter une bonne jeune, il pas un problème. La question se pose, qui fait un outsider? Est-ce qu'il y a un professionnel dans mon risque capable d'encadrer une bonne jeune? Et moi, je suis un peu pas d'accord, parce qu'il concerne bonnes élèves de grade 8, bonnes élèves dans forme 2. Vous êtes déjà fini à arriver à l'âge de l'adolescent. Vous êtes grandi trop vite. Pour moi, ce projet-là est capable d'être implémenté à bonnes élèves de grade 3, de 3e. Avant de primaire, tu as une 6e qui s'appelle Citizenship, que tu peux faire dans 5e, quand tu peux montrer nous la base, Civic Education, quand on guette nos systèmes d'éducation, comment tu étais dans l'époque 80, 90, 2000 dans l'école, parce qu'il n'y a aucun man militaire qui est présent pour amener la discipline dans l'école. Je vous dis, pour sa modèle de discipline, il fin dégradé dans nos bandes d'école, que ce soit primaire, secondaire, nous faisons la cause, qui est raison. Le projet-là, il dit, au lieu pour qu'on s'en 100 garçons scientifiques, bien bon. Mais combien d'éducateurs pour concerner?
0: Et si les épaves aux loges de Maurice devenaient de véritables refuges pour la biodiversité et pour la vie marine? Loin d'être de simples vestiges engloutis, elles offrent aux poissons des abris et aux coraux des supports sur lesquels se développer. C'est en tout cas ce que révèle une étude menée sur 5 épaves par des chercheurs de l'Université de Maurice. La capacité de ces épaves à favoriser la vie marine dépend toutefois de plusieurs facteurs. C'est ce qu'a expliqué Rajit Bagouli, professeur de l'Université de Maurice. Il répondait à Kenny Mangra.
2: Ben, l'épave, c'est qu'il est un peu plus dans moins profond de l'eau et il n'a plus beaucoup la lumière. Je suis plus bien en termes écologie, en termes qu'ils affaires sont capables d'accommoder. Alors, nous trouvons ben, l'épave, c'est qu'il, depuis bien longtemps, vous êtes là, vous commencez à dégrader un peu, vous êtes un plus poisson. Et ben, l'épave, c'est qu'il est moins dégradé, votre structure est encore intacte, vous êtes un plus ben, corail dur et corail mou. Ce qui est bien jeune, c'est encore une structure intacte. Alors, je peux attirer plus corail dur et corail mou. Et ben, ce qui fait plus longtemps dans de l'eau, qui est une structure qui va dégrader, je vais plus agir comme ben, la case poisson. Ça libre de nous un indice qui va ben, une condition nous besoin favoriser pour capable mettre les œufs dans l'épave ou les œufs dans le bateau qui nous va faire servir et faire ceux du productif.
0: Voilà, c'est la fin de ce journal. Merci d'avoir été des nôtres. Merci à Tavni à la réalisation et Fafa à la technique. Place maintenant au journal des sports avec Ashley Sitana.
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4: Bonjour à tous, on démarre avec le badminton et un programme chargé pour les Mauriciens. Les championnats d'Afrique de badminton ont débuté aujourd'hui en Ouganda et se poursuivront jusqu'au 19 septembre prochain avec une sélection mauricienne de 8 joueurs, Atish Luba, Girish Rampersad, Tamish Duki et Tamish Boyrou chez les hommes, tandis que Kobita Duki, Simran Ancharaz, Sharon Young et Anshula Savou chez les dames. Maurice a été tiré dans le groupe C aux côtés du Burkina Faso et de l'Ouganda, le pays hôte de ces championnats d'Afrique d'air badminton. Et en ce moment, Maurice affronte le Burkina Faso. On enchaîne avec du football en Angleterre après les victoires de Liverpool et d'Arsenal suite du troisième tour de la League Cup ce soir. Quatre rencontres sont au programme. Everton reçoit Wolverhampton à 22h45. Fleetwood Town sera pour sa part opposé à Sheffield United à 22h45 tandis que Coventry City affrontera Aston Villa à 23h et à la même heure Manchester United accueillera Brighton à Old Trafford. Et justement, à l'issue de cette rencontre, place au tirage au sort du quatrième tour de la League Cup qui déterminera les prochaines affiches de la compétition. La Ligue Europa lance sa nouvelle campagne ce soir avec sa phase de Ligue. 9 rencontres sont au programme de cette première soirée. À 23h, Sunderland, les Black Cats retrouveront la scène européenne après 53 ans d'attente. Sunderland reçoit la Z Alkmaar au Stadium of Light pour son entrée en lice. Autre affiche très attendue, l'AC Milan contre le Benfica. Au stade San Siro, également à 23h, deux clubs historiques du

0: du football européen face à face pour leur premier rendez-vous dans cette phase de ligue. Une rencontre qui s'annonce particulièrement intéressante. Et autre duel intéressant, Anderlecht face à Lyon. Les Lyonnais débutent leur campagne de Ligue Europa après leur échec en qualification pour la Ligue des Champions. En face, Anderlecht accueille les Français au Lotte Park. Une affiche à suivre en direct sur MBC Sport 11 à 23h. Les autres affiches de cette première soirée sont Ararat Armenia Sparta Prague, Omonia Nicosie contre le Celta Vigo, le Bayer Leverkusen défiera Celje, l'Apoel Beersheba sera face au Dynamo Zagreb, l'Olympiakos face à Jagi Elonia et Stumgras face à Rennes. La première journée de cette phase de ligue se poursuivra demain avec d'autres affiches dont Besiktas Marseille, Crystal Palace contre Legia Poznan et la Real Sociedad contre Bournemouth. Fin de ce journal des sports. Merci de l'avoir suivi. Vous allez retrouver Elsa pour la suite.
1: Merci Ashley.

Bonjour à tous, midi passé de 16 minutes, voici les avis d'obsèques. On nous prie d'annoncer le décès de Monsieur Louis Roland Sylvain. Décès de Monsieur Louis Roland Sylvain, âgé de 84 ans. Le convoi mortuaire sortira de chez sa fille Madame Sabrina Sylvain, à terre coupée, Cancavale, Curepipe, aujourd'hui à 14h, pour se rendre en église de Sainte-Thérèse à Curepipe et de là au cimetière de Bigarat. Décès de Madame Marie-Patricia Bellumeur, décès de Madame Marie-Patricia Bellumeur, née Rabaille, aussi connue sous le nom de Patricia, âgée de 58 ans. Le convoi mortuaire sortira de chez son époux, Monsieur Jean-Cliff-Éric Bellumeur, à Cremation Road, Belmar, aujourd'hui à 14h, pour se rendre en église de Saint-Dominique à Quatre-Cocos et de là au cimetière de Livia. Décès de Madame Marie-Juliana Étienne, décès de Madame Marie-Juliana Étienne, née Belle, aussi connue sous le nom de ma tante Yana, âgée de 98 ans. Le convoi mortuaire sortira de sa résidence à Chatargoon Lane, l'Escalier, aujourd'hui à 14h pour se rendre en église de Saint-Patrice à Plaine-Magnan et de là au cimetière de Petit-Bel-Air. Décès de Monsieur Mathieu Leonardo Pauline, décès de Monsieur Mathieu Leonardo Pauline, âgé de 27 ans. Le convoi mortuaire sortira de chez son père Monsieur Didier Pauline, au numéro 20, cité EDC Caroline Belair, aujourd'hui à 14h30 pour se rendre en église de Saint-Esprit à Belair et de là au cimetière de Trois-Îlots à Olivia. Décès de Monsieur Luc Clergy Villeneuve-Bastien. Décès de Monsieur Luc Clergy Villeneuve-Bastien, ex-habitant de circonstance Saint-Pierre, âgé de 65 ans. Le convoi mortuaire sortira du centre funéraire de Moura à Petite-Rivière, aujourd'hui à 15h, pour se rendre au cimetière de circonstance Saint-Pierre. À toutes ces familles endeuillées, la MBC présente ses plus sincères condoléances.

Allons voir à présent ce que nous réserve Dame Nature pour les prochaines 24 heures. Communiqué de la météo pour Maurice est mis à 11h30 en ce mercredi 16 septembre 2026. Situation générale, un avertissement de forte houle est en vigueur à Maurice et sera valable jusqu'à 10h jeudi 17 septembre 2026. Le fort anticyclone au sud des Mascarens maintient un temps venteux et froid sur notre région. Les prévisions pour les prochaines 24 heures, mi-couvert devenant parfois nuageux cet après-midi avec des pluies fines principalement à l'est, au sud et sur le plateau central. La température maximale sera inférieure à la moyenne par environ 2 degrés et sera entre 18 et 21 degrés sur le plateau central

entre 23 et 26 degrés sur les régions côtières. Période nuageuse durant la nuit et demain matin avec des pluies intermittentes, surtout sur les versants au vent et sur les hauteurs. Des poches de brouillard sont aussi attendues dans certains endroits. La température minimale sera entre 13 et 15 degrés sur le plateau central et entre 17 et 20 degrés sur les régions côtières. Le vent soufflera du sud-est de 25 à 35 km par heure, avec des rafales pouvant atteindre 70 km par heure. Il est conseillé d'être prudent lors des manœuvres en hauteur et sur les routes en raison des vents de travers. Mer très forte au-delà des récifs avec des houles du sud-ouest de l'ordre de 4 mètres. Ces houles pourraient occasionner des inondations côtières dans des zones de basse altitude, surtout à l'heure des marées hautes. Il est fortement conseillé aux pêcheurs, aux plaisanciers et au public en général de ne pas sortir en mer et de ne pas s'aventurer sur les plages. Les marées hautes, aujourd'hui à 14h33 et demain à 3h41. Les marées basses à 21h24 ce soir et demain à 8h17. Le coucher du soleil prévu pour aujourd'hui à 18h04 et le lever du soleil pour demain matin à 6h04. Nous passons à présent au communiqué de la météo pour Rodrigue et Mia à 11h30. Situation générale, un avertissement de forte houle est en vigueur à Rodrigue et sera valable jusqu'à 10h jeudi 17 septembre 2026. Le fort anticyclone au sud des Mascarens maintient un temps venteux et froid sur la région. Les prévisions pour les prochaines 24 heures. Mi-couvert devenant parfois nuageux avec des pluies fines sur les hauts. La température maximale sera entre 23 et 26 degrés et la température minimale sera entre 17 et 20 degrés. Le vent soufflera du sud-est de 30 à 40 km par heure en moyenne avec des rafales de l'ordre de 80 km par heure. Il est conseillé d'être prudent lors des manœuvres en hauteur et sur les routes en raison des vents de travers. Mer très forte au-delà des récifs avec des houles du sud-ouest de l'ordre de 4 mètres. Ces houles pourraient occasionner des inondations côtières dans des zones de basse altitude, surtout à l'heure des marées hautes. Il est fortement conseillé aux pêcheurs, aux plaisanciers et au public en général de ne pas sortir en mer et de ne pas s'aventurer sur les plages. La pluviométrie durant les dernières 24 heures à Rodrigue, pleine corail et patate théophile, 0,0 mm. Les marées hautes à Rodrigue à 14h57 et demain à 3h17. Les marées basses à 21h18 et demain à 9h05. Le coucher du soleil prévu à 17h41 aujourd'hui et le lever du soleil pour demain matin à 5h41. Et tout de suite, le communiqué de la météo pour Saint-Brandon est mis à 11h45. Situation générale, un avertissement de forte houle est en vigueur à Saint-Brandon et sera valable jusqu'à 10h jeudi 17 septembre 2026. Le fort anticyclone au sud des Mascarens occasionne un temps venteux et relativement froid sur la région. Les prévisions pour les prochaines 24 heures, mi-couvert à parfois nuageux avec des pluies fines, la température maximale sera d'environ 26 degrés. La température minimale sera d'environ 23 degrés. Le vent soufflera du sud-est de 30 à 40 km par heure, avec des rafales pouvant atteindre 80 km par heure. Il est conseillé d'être prudent lors des manœuvres en hauteur. Mer très forte avec des houles du sud-ouest de l'ordre de 4 mètres. Ces houles pourraient occasionner des inondations côtières, surtout à l'heure des marées hautes. Il est fortement conseillé de ne pas sortir en mer et de ne pas s'aventurer sur les plages. Les marées hautes à Saint-Brandon à 14h43 et demain 3h29. Les marées basses à 21h15 et demain à 7h57. Le coucher du soleil prévu pour aujourd'hui à 17h57 et le lever du soleil pour demain matin à 5h55. Anoukita Sela, bulletin PCA pour Rodrigue qui finit tiré à Zodi mercredi 16 septembre à 10h30. N-Warning Gros Laoul en Viguelo Rodrigue jusqu'à 10h grand matin 17 septembre. Les temps l'eau la mer pendant prochaines 24 heures. Pouena une détil appli de temps en temps, divan pour souffler des piscides, 30 à 40 km par heure, et ban rafale de l'aude, 80 km par heure. Dans la gouec en déobrisant, la mer pas praticable, et ban la houle des piscides, de l'aude, 4 mètres en déobrisant. Sa ban la houle la capable aussi atteindre ban la côte, si est tout dans les marées hautes. Ban sauti en déobrisant et dans ban lagon, fautement déconseillé, déconseillé pour aussi éviter ban la plage. Ban marée haute, zodi tantôt, 10h57 et 10 mégras matin, 3h17. Ban la marée basse, zodi à soi, 9h18 et 10 mégras matin, 9h05. C'est tout comme nouvelle du temps pour Maurice, Rodrigue et Saint-Brandon.

Et oui, quel temps magnifique ici du côté de l'île Maurice. Il fait très beau. Et je salue les techniciens qui nous écoutent en ce moment. Les techniciens, c'est-à-dire ils sont spécialisés en énergie solaire. Voilà, ils bossent en ce moment. Et j'en connais pas mal qui écoutent en même temps sur les différentes toitures. Ils écoutent AM1, ça c'est sympa. Merci de nous écouter sur 6-8-4 kHz. Voilà, il y a toujours la petite radio à côté de vous. Merci infiniment. C'est très gentil de nous écouter et courage parce que en ce moment c'est un soleil de plomb qui s'abat en ce moment sur toute l'île Maurice et je pense très fort à nos amis qui résident surtout dans les régions côtières, notamment du côté de Souillac. Alors sur place ça bat, Mokonepé fait bien chaud malgré ce temps venteux, mais quand même ça gros soleil qu'il a là. C'est pas évident. Allez, courage les amis. Et aussi, on salue les mécaniciens qui nous écoutent. Si Pena mécanicien n'est pas capable de rouler, ça se d'accord avec moi. Hein. Surtout, de nos jours, nous bousillons, n'allons pas ici, n'allons pas là-bas. Un petit moment, nous, véhicule finit faire 5000 km. Là, nous disons, comment dire, faire vidange, sens de l'huile, tout ça. Mais merci à nos amis mécaniciens qui sont là, qui répondent toujours à l'appel. Et on, bien sûr, on salue les mécaniciens qui nous écoutent. Et on salue les mécaniciens retraités.

Soukous Express, justement sur votre radio, bien sûr avec le soleil des Antilles. Voici Alain Morissette des Sweet People avec California Blue. Et je salue celles et ceux qui sont fans des musiques d'autrefois. Merci d'écouter AM1 et je sais que cette radio, ça vous fait toujours plaisir du matin jusqu'au soir. Et en plus, c'est une radio qui adore vous passer de la bonne musique, c'est-à-dire en mode H24. Merci de nous écouter à Maurice, merci de nous écouter partout dans l'océan Indien. Et on salue toute la planète bleue qui nous écoute. Merci d'être bien branché ou connecté. Écoute-moi.

California Blue, et en plus on pense très très fort aux USA, aux États-Unis, hein. C'est grâce au film qu'on avait regardé à la télévision, hein, et c'est ça qui nous fait tout le temps penser à la Californie. Voici Bee Gees avec Words ici sur AM1, et juste après Annie Cordy avec Bonbon Caramel.

13h13 sur votre radio. Mon Dieu, on se sent si bien sur AM1 cet après-midi, surtout avec toujours de la bonne musique. Sylvain Labonne, Peina, Vilain Mama. Écoute ça, une chanson bien touchante.

Mon Dieu, quelle supplication, Francis Lalanne avec Reste avec moi. Il y en a beaucoup de couples qui ne retrouvent Z à travers cette magnifique chanson de Francis Lalanne. Comment nous capables de retenir Andy Moon qui n'est pas content nous? Comment nous capables de retenir Andy Moon qui peine un sentiment pour nous? Comment dire, nous parle, comment dirais-je, nous parle supplier une montagne parce qu'il ne connaît que la personne pas content nous. Hein, mais quand même, vous pensez que c'est l'attachement émotionnel quand même, parce que si la personne vraiment est content nous, tu vous fais tout pour rester.

reste avec nous. Et le petit bouffé et tout pour, comment dire, pour prouver nous à quel point qu'il est content nous. Voilà. Et voilà, c'est très touchant hein, comme morceau, n'est-ce pas? Allez, merci d'être là sur les ondes de AM1 cet après-midi, surtout avec toujours de la bonne musique. Et je vais vous proposer une chanson de Michel Polnareff. Cette chanson s'intitule Goodbye, Marie-Lou. Goodbye. Oui, magnifique chanson. Allez, on va écouter ce morceau dans quelques instants de Michel Polnareff, mesdames, mesdemoiselles et messieurs. Et ça, c'est la version studio qu'on vous propose ici sur AM1. Bonne écoute à toutes et à tous. Les meilleures chansons, ça se passe ici et nulle part ailleurs. Et c'est toujours Jonathan Agatin qui vous accompagne.

Mon Dieu, quelle voix! Une voix qui nous donne toujours des frissons, celle de Michel Polnareff sur AM1 avec Goodbye Marilou. Et cette chanson, on peut l'écouter du matin jusqu'au soir. Et je salue celles et ceux qui sont fans des radios françaises. Parce que fréquemment, même sur les radios, par exemple de l'île de la Réunion, vous entendez toujours du Michel Polnareff. Et je salue bien sûr celles et ceux qui ont perdu, qui ont récemment perdu un être cher. Et vous allez vous retrouver à travers cette chanson de Toto, I Will Remember. 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
1: Et comment ne pas vous proposer l'une des plus belles voix des années 80? À l'époque, elle était super jeune. Oui, je vous parle bien sûr de Mylène Farmer. Désenchantée pour vous. Et c'est le morceau qui a marqué l'année, on va dire, qui a marqué la décennie des années 90. Bienvenue, vous écoutez AM1 et vive la musique française sur votre radio.

13h58 sur votre radio, le temps, ça passe toujours, toujours très vite. Et ben profitez pleinement de ce temps très ensoleillé, quand même un après-midi super ensoleillé, surtout avec ce temps venteux. Et dites-vous bien que la saison d'été sera très très rude. Oui, ça va faire mal, croyez-moi. Avec bien sûr ces températures qui vont frôler les 33, 34 et même 35 degrés. Hein, surtout du côté de l'île Maurice et dans les îles Mascareignes. Allez, portez-vous bien, merci d'être toujours fan de AM1. Dans quelques instants, le top de l'heure de 14h et juste après, c'est Clyde que vous allez retrouver. Oui, Clyde pour son émission Le Saloon. Gros bisous à toutes et à tous. C'était Jonathan Agatin avec vous entre midi et 14h. Bye bye, à demain.

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1: Merci Marie-Josée pour ce petit message sympathique les amis, c'est vrai, vraiment c'est une radio qui existe plus de 50 ans. En tout cas, mais où que vous soyez, merci d'écouter notre radio, 15h, here we go, Crosby, Stills, Nash. Alors Woodstock, le titre de la chanson, souvenez-vous, Woodstock c'est 1969, alors là, Joan Baez, c'est Crosby, Stills, Nash, Jimi Hendrix, The Rolling Stone.

Allez, on parlait de Woodstock, les amis. Organisé le 15 août 1969, les amis, il y avait 169 musiciens sur scène et tout a commencé par un petit groupe. Et après, les gens, au fur et à mesure, les gens y venaient. C'était formidable. 1969, Janis Joplin. Yeah. Pretty good.

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1: Bon après-midi, merci d'avoir choisi RM1, il est 16h.
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1: Et c'est parti pour votre rendez-vous de chaque après-midi sur RM1. 16h-18h, votre Afternoon Ride, le meilleur de la musique et bien sûr les cadeaux, encore des entrées pour vous. 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Voilà, j'ai tout dit. Côté musique, évidemment, on vous accompagne sur la route en cet après-midi avec de la bonne musique et un bon petit Queen que j'ai préparé pour vous. Que vous pouvez chanter en même temps, vous aussi, si vous êtes dans la voiture ou encore à la maison ou au bureau. Voilà. Merci de nous rejoindre. Pour tout de suite également, voici Spin, Doctors, Two Princes et Florent Panique se prépare également.

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1: À 16h05, j'ai quelques communiqués du CUB. D'abord pour les abonnés de Tamarin, habitant dans les environs de Mancelles-Mont-Carlos, qui sont avisés que la fourniture d'énergie sera interrompue de 8h30 à 16h. 8h30 à 16h. Demain, jeudi 17 septembre, en raison des travaux urgents qui seront effectués sur le réseau électrique. Et toujours pour ces mêmes raisons, cette fois les abonnés de Bel Air, également dans le périmètre de Petit Chemin, Clancy Road, route royale près de l'MCB, chemin garage et les chemins avoisinants. Vous êtes avisé donc que la fourniture d'énergie sera interrompue de 9h à 16h, 9h à 16h demain, jeudi 17 septembre. Enfin, un autre communiqué du CEB, cette fois pour les abonnés de Rivière-Noire, habitant dans les environs de Morcellement-Ramdani, qui sont avisés que la fourniture d'énergie sera interrompue de 8h30 à 16h, 8h30 à 16h, demain jeudi 17 septembre, pour des raisons de travaux urgents qui seront effectués sur le réseau électrique. Dans tous ces cas, la fourniture d'énergie sera rétablie sans préavis à l'achèvement des travaux. Le CEB s'excuse auprès de tous ses abonnés affectés par ces coupures et les prie de bien vouloir prendre toutes les dispositions nécessaires. Voilà pour ces communiqués du CEB. Comme annoncé côté musique, voici Florent Pagny et Queen. Bienvenue sur RM1. Bonne route, bonne rentrée chez vous et surtout, soyez prudents sur la route les amis.

Ah, le meilleur de Queen à l'instant. I want to break free. Un petit point de circulation à hauteur du Kona Waterfront qui prennent la direction du nord. En passant par l'autopont du Codan, eh bien, un petit peu compliqué là en ce moment, hein, donc la circulation. Donc si vous passez par cet axe pour rejoindre le Nord, prévoyez quelques minutes supplémentaires et surtout, gardez vos distances. Et dans l'autre sens, pareil, pour ceux qui quittent le Nord et qui traversent le Codan en direction du Sud, restez également vigilants parce que là, ça commence à être un petit peu compliqué de ce côté-là, donc sur la capitale. Un petit peu de patience, les amis. Je vous laisse avec Pascal Obispo et Teddy Swims.

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Je vous laisse donc entre-temps avec Zaz et Fleetwood Mac qui arrive 16h23. Bon courage si vous êtes pris dans le trafic et que vous nous écoutez en ce moment. Il y a pas mal de trafic du côté de Rosil aussi en ce moment, dans le centre-ville. Donc voilà, un petit peu de patience sur la route. Merci de nous écouter.

Zaz, on ira ensemble jusqu'à 16h30 là les amis pour les infos et puis juste pour rappeler donc continuez à nous appeler 402 80 80 pour les deux invitations pour la soirée de samedi. Tiens, en passant, quelques artistes seront avec nous demain après-midi sur RM1 dans l'Afternoon Ride à partir de 17h jusqu'à 18h. Vous aurez l'occasion d'écouter et de suivre également cette interview exclusive pour vous sur RM1, bien sûr, sur la page YouTube. Bon, voilà, donc demain, 5h, 18h, 18h, quelques artistes de l'héritage Goldman seront avec nous en studio demain après-midi.

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2: Belle fin de journée, merci d'écouter RM1, il est 16h30. Le journal Pranav Berry, bon après-midi.
3: Bonjour Elvis, bonjour à tous.
2: Et elle a une passeuse présumée qui clame son innocence.
3: Maria Peresolkina jure n'avoir rien soupçonné du colis que lui a confié John McMartingale. Deux bouteilles d'alcool qui contenaient en fait de la drogue synthétique saisie par la douane mauricienne en 2022. Dans ce journal aussi, les escrocs qui se perfectionnent pour mieux piéger leurs victimes grâce à l'usurpation d'identité, mais pas n'importe laquelle. Le ministre des TIC lance un appel à la vigilance, vous l'entendrez. Des institutions plus indépendantes, c'est ce que préconise Transparency Mauritius pour lutter contre la corruption. Et puis le Canada est bien en passe d'intégrer l'Union européenne. Deux bouteilles de gin. Deux bouteilles, l'une de gin et l'autre de vin, scellées. Retrouvée dans ses bagages à l'aéroport, c'était il y a 4 ans. Et c'est bien pour cela que Maria Peresolkina ne les a pas trouvées suspectes. En tout cas, c'est ce qu'elle a affirmé à la barre ce matin. Arrêtée dès son arrivée de Belgique pour importation de drogue, son procès s'est poursuivi à la Cour suprême aujourd'hui. Lavina Sophie, vous y étiez, elle a donc affirmé n'avoir aucune raison de douter du contenu du colis que lui avait remis John McMartingale.
4: Maria Peresolkina, actrice de télé-réalité ukrainienne, a fait l'historique de sa rencontre avec John McMartingale, habitant de Kirpip qu'elle a connu à travers une compatriote qui était déjà à Maurice. Elle explique avoir fui la guerre dans son pays et s'être rendue en Grèce. John McMartingale lui avait demandé de l'accompagner à Maurice afin de transporter des valises d'argent, étant donné que la limite était de 10 000 euros. Elle a accepté avec son amie Olena Levina puisque ce serait un voyage entièrement payé. Maria Peresolkina n'en était pas à son premier voyage à Maurice. Elle avait trouvé une autre opportunité pour passer du temps à Maurice. L'Ukrainienne avait eu sa première proposition pour venir dans l'île comme hôtesse de soirée en juin 2022. John McMartingale lui avait expliqué qu'il possédait un restaurant en Belgique et il s'est présenté comme un riche investisseur dans la crypto-monnaie. Les deux femmes se sont rendues en Belgique et ont rencontré John McMartingale. Selon Maria Peresolkina, une fois à l'aéroport de Bruxelles, John McMartingale lui a expliqué qu'il avait déjà fait son check-in et que ses bagages étaient remplis. John McMartingale lui aurait demandé de transporter des bouteilles d'alcool et une boîte de cookies. Selon elle, les colis n'avaient rien d'anormal et elle ignorait que la drogue pouvait être sous forme liquide. Il a voyagé en classe affaires alors que les deux femmes ont voyagé en classe économique. Lorsque les douaniers ont ouvert la bouteille de gin à leur arrivée à Maurice, il y avait une odeur de pétrole. C'est là qu'elle a su que quelque chose n'allait pas. Elle a alors demandé aux autorités d'appeler John McMartingale qui se trouvait déjà sur le parking de l'aéroport.
3: Lavina Sophie, on le rappelle, John McMartingale avait été retrouvé mort dans sa cellule à la prison de Beaubassin en septembre 2024. Une enquête judiciaire est en cours devant le tribunal de Rosyle pour faire la lumière sur son décès. Entre-temps, le tribunal de Grand-Port a rayé l'accusation provisoire de trafic de drogue contre Olena Levina, qui a depuis regagné son pays. Deux opérations de l'ADSU ont mené à l'arrestation de trois personnes hier. À Pointe-aux-Sables, vers 8h du matin, la police a saisi 625 feuilles contenant une substance soupçonnée d'être du cannabinoïde synthétique. Deux hommes âgés de 28 et de 32 ans ont été arrêtés. Plus tard dans la journée, à Poste de Flac, cette fois, c'est un Nigérian de 26 ans qui a été arrêté avec un sachet en plastique contenant plus de 41 grammes de matière végétale soupçonnée d'être du cannabis. Valeur estimée 124 800 roupies. Faux profil, faux messages vidéo générés par intelligence artificielle. Voilà toutes les combines qu'utilisent

0: Les escrocs pour usurper l'identité de personnalités connues et attirer leurs victimes vers de faux investissements ou encore leur extorquer de l'argent. Vous êtes peut-être tombé en ligne sur certains contenus frauduleux avec les visages de certains hommes d'affaires ou de figures politiques. Face à ces méthodes de plus en plus sophistiquées, le gouvernement et les banques travaillent, selon le ministre d'été ici à Avinash Ramtohol, sur des campagnes de sensibilisation. Et puis il rappelle cette règle à ne jamais oublier, ne partagez jamais votre mot de passe à usage unique.
1: Il ne faut pas partager de OTP. Certaines personnes, je sais bien une technique qui s'appelle social engineering, je sais que passe pour une personne qui n'ont pas été. Je demande le OTP, c'est là que je perds le contrôle de compte WhatsApp. Et la personne qui vient faire cette attaque-là, les services à compte WhatsApp-là pour contacter les autres contacts qui ont le même compte et demandent l'argent. Alors, bien faire bien attention là. Il y a la banque, il y a une compagnie de télécommunication aussi qui peut entamer certaines campagnes de communication et sensibilisation. Et là, le ICT aussi peut jouer un rôle important là-dedans pour une campagne qui peut lancer dans cette direction-là encore. Mais moi, je me rappelle, quand on trouve un investissement qui peut venir côté d'autres, à le website FSI, à le vérifier. Si sa compagnie qui peut venir de là, il y a un permis d'opération ou bien non. Et aussi, assesse la réalité derrière les chiffres qui peut être proposé, parce que très souvent, c'est des chiffres qui paraissent très, très incroyables, qui paraissent très intéressants, très attirants, mais finalement, ils amènent les personnes à les PSI.
0: Avinash Ramtohol au micro d'Adrien Valère. Comment accroître la redevabilité et renforcer la lutte contre la corruption? Deux des grands objectifs de la future National Crime Agency. Pour Laura J. Mangal, directrice générale par intérim de Transparency Mauritius, il faut avant tout, pour y parvenir, assurer l'indépendance des différentes institutions. C'est ce qu'elle a indiqué au micro de RMA dans l'interview de la matinale aujourd'hui. Elle a également insisté sur l'importance de l'accès à l'information pour davantage de transparence.
2: Un crime financier, c'est plus compliqué, ou pas pour trouver, ou bien besoin soit besoin vraiment aller le forensic accountant doit vraiment rentrer dans le système. Si c'est quelque chose par rapport au dark web qui est vendu sur un site illégal, pour besoin un cyber security person qui go into it, ça demande énormément d'expertise et énormément de temps parce que c'est des webs qui sont extrêmement intricate, très difficile de trouver les réponses. Most crimes, surtout les crimes financiers, les crimes organisés, on les découvre parce que quelqu'un a parlé. Et si on ne vient pas protéger les personnes, et si on ne vient pas donner une garantie aux gens qui sont capables de causer en sécurité, nous ne pouvons pas progresser à ces informations sur ces crimes-là. Donc c'est très important que ce NCA, le bill pour la NCA, ben, il back up aussi avec la protection des lanceurs d'alerte.
0: Laura J. Mangal avec Rajmila Sitamoni. Maurice importe son bétail de Namibie et du Kenya. On le faisait d'Afrique du Sud auparavant, avant que la fièvre aphteuse ne vienne affecter les bêtes en Afrique australe. Au Botswana, par exemple, 125 cas avaient été recensés en février, parmi près de 3900 bovins exposés, ce qui rend la surveillance sanitaire particulièrement importante. Selon le ministre du Commerce international, Ritesh Ramphol, Maurice compte recevoir, si la situation l'impose, des vaccins du Botswana Vaccine Institute.
3: Nous avons le problème de bétail, le foot and mouth disease qui perfectait fermier en Afrique. Alors là, nous finissons dédier le Botswana Vaccine Institute comme l'institut que nous sommes capables d'approvisionner nous de vaccins si il n'y a pas nécessaire. Tout ça, c'est une décision. Si on veut, si on a un problème, n'importe quel pays de la SADC a un problème foot and mouth disease, est capable d'approvisionner de vaccins de sa institution.
0: Le Botswana Vaccine Institute est spécialisé dans la fabrication de vaccins vétérinaires, notamment contre la fièvre aphteuse. Il fournit déjà plusieurs pays de la région. Les autorités mauriciennes veulent ainsi renforcer la prévention, selon le docteur Pitambar Singhari, responsable de la division vétérinaire, et éviter qu'une maladie présente dans la région ne soit introduite sur le territoire.
4: Le vaccin utilisé premièrement en 2021, c'est un batch de vaccins qui est produit par Boehringer Ingelheim. Boehringer Ingelheim est fait ouvrir le Botswana Vaccine Institute, qui est basé à Botswana. L'importation du bétail est très bien réglementée à Maurice. L'indépendance dans le Animal Disease Regulations 1925, que toute importation de bétail, tout importateur potentiel, il faut faire une demande de PMI au service vétérinaire. Et l'importation est faite uniquement pour le moment de la Namibie et du Kenya, depuis 125 ranchers. Okay, depuis février, importe depuis l'Afrique du Sud. Je suis importé uniquement depuis une province qui, sur l'autorité vétérinaire, s'y déclare comme non infecté par la fièvre aphteuse. Mais malheureusement, en février, toute cette province est infectée. Conséquemment, nous n'arrêtons pas d'importer le bétail de l'Afrique du Sud.

0: Des propos recueillis par Adrien Valère, la présidente de la Commission européenne, Ursula von der Leyen, invite le Canada à devenir le premier membre associé de l'UE. C'était lors de son discours sur l'état de l'Union prononcé devant le Parlement européen à Strasbourg ce matin, mais aussi et surtout en présence de son invité d'honneur, le Premier ministre canadien Mark Carney. Nous partageons un océan, un ensemble de valeurs, une façon de voir le monde. Et nous bâtirons à présent notre avenir commun, a-t-elle déclaré. 16h40, merci d'écouter Ramin pour vous informer.
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2: Merci Pranav Bihari pour le journal de la rédaction. Il est presque 16h41. On va parler sport, bien sûr. Bon après-midi à toutes et à tous. En air badminton, les championnats d'Afrique, Maurice qui a été battu d'entrée par le Burkina Faso dans le tournoi par équipe. La sélection s'est inclinée par 60-51. Les Mauriciens qui jouent un deuxième match face à l'Ouganda cet après-midi. Hippisme avec une sanction qui est tombée ce matin à l'encontre du jockey de l'écurie Jevin Aoutar, à savoir Grant Van Niekerk, qui écope de 3 journées de suspension et d'une amende de 50 000 roupies pour KLS Riding, alors qu'il pilotait Easy Quishy Quishy, vainqueur de la 4e course lors de la journée du Méden. Il a causé une sérieuse interférence à environ 600 mètres de l'arrivée avec Manuel Nunes, qui pilotait Salt and Pepper, qui aurait pu chuter avec des conséquences graves ce jour-là. Grant Van Niekerk s'est défendu dans la salle des commissaires. Il a d'ailleurs plaidé non coupable et il a le droit de faire appel. Il y a cette sanction de 8 journées précédemment pour une monte sur bounce back, 8 journées et 50 000 roupies d'amende lors de la 11e journée de course. Et on attend maintenant l'issue de l'appel qui arrive bientôt pour Grant Van Niekerk. S'il perd ce cas en appel, la saison pourrait alors être terminée pour lui, puisqu'il nous reste une dizaine de journées lors de cette année 2026. En appel, sinon, Yanis Teka pour l'affaire Ménélos, qui a perdu son cas, et pour lui, c'est 3 journées de suspension et une amende de 30 000 roupies.

0: concerne Unsung Hero. Ça a été réduit à 2 journées et puis l'amende de 30 000 roupies maintenue pour Manuel Nunes qui devrait lui également manquer les 2 prochaines journées de compétition. On va parler football avec les matchs de la Ligue Europa, de la Liga, de l'IFL Cup notamment. Ce soir, on fait le point tout de suite avec, bien sûr, la Ligue Europa qui retient principalement l'attention. Les matchs qui se jouent, Ararat Armenia, Sparta Prague à 20h45 avec Omonia, Celta Vigo également. AC Milan, Benfica sur papier, un match équilibré à 23h. Anderlecht, Lyon, très difficile à pronostiquer aussi à la même heure. Bayer Leverkusen, grand favori face à CLG, Apoel Bircheva, Dynamo Zagreb. Olympiakos qui accueille Jagiellonia. L'Olympiakos, mal en point pendant le week-end en championnat, reste favori pour la victoire. Sturm Graz reçoit Rennes, toujours à 23h. Et puis Sunderland, AZ Alkmaar, à la même heure. Sunderland en favori qui va disputer son premier match européen en 53 ans face à l'AZ, un événement dont les fans et le club entendent profiter en restant fidèles à leurs valeurs. Je vous parlais aussi de la Liga en Espagne avec l'Atlético Madrid qui reçoit Osasuna à 21h. À la même heure, Deportivo La Corogne, Séville avec Pierre-Emerick Aubameyang qui réalise une superbe saison en 5 matchs avec le Deport, 5 buts marqués déjà. Le FC Barcelone qui reçoit le Racing Santander, très en forme. Le Barça, logiquement sur papier favori pour la victoire. Et puis Levante Athletic Bilbao, ces 2 matchs à 23h30. On joue aussi pour l'IFL Cup ce soir. Everton Wolves à 22h45. Fleetwood de Sheffield United à la même heure. Coventry City qui cherche désespérément une victoire reçoit Aston Villa, pas nécessairement en grande forme non plus. Et Manchester United secoué par l'affaire du jeune JJ Gabriel qui demande à quitter le club, accueille Brighton. Ça risque de déstabiliser un peu la situation déjà tendue à Manchester donc pour le club d'Old Trafford. Brighton d'autant plus est en grande forme en ce moment. Max Domann, âgé de 16 ans seulement, a été l'homme fort d'Arsenal hier soir en League Cup contre Ipswich avec un doublé, victoire 4-2. Mikel Arteta qui se réjouit du niveau affiché par ce jeune joueur très talentueux. En Italie, en difficulté depuis le début de saison et actuel 16e de Serie A, le club italien de Bologne a annoncé avoir démis de ses fonctions Domenico Tedesco. L'ancien coach de l'Atalanta, Raffaele Palladino, lui succède. 16 supporters de l'AS Rome ont été interdits de stade dans toute l'Italie après avoir effectué le salut fasciste bras tendu lors d'un match de Serie A à domicile contre l'Atalanta le 5 septembre dernier. C'est ce qu'annonce ce mercredi la police de Rome dans un communiqué. Après des chants de supporters d'Al-Taoun sur Diogo Jota à des fins de déstabilisation, la fédération saoudienne a sanctionné le club à 2 matchs à huis clos. Cristiano Ronaldo avait notamment dénoncé ses actes envers Ruben Neves. Autant pour cette page. Merci d'avoir été avec nous. Bonne fin d'après-midi à toutes et tous.
1: Rajiv Gampot pour le sport. Merci Rajiv. <musique> 16h46, allez, retour de la musique dans un instant, le temps pour nous de célébrer quelques anniversaires aujourd'hui. Si c'est votre anniversaire, je vous souhaite un joyeux anniversaire, plein de belles choses. En ce 16 septembre aussi, sachez que le chanteur Marc Anthony, vous le savez, il s'est imposé comme une figure majeure de la musique latino et salsa contemporaine. Il a connu une carrière internationale qui a débuté d'ailleurs à la fin des années 80. Il fête aujourd'hui ses 58 ans, on se rappelle de ce titre. I need to know. Et toujours en ce 16 septembre, Art Mango, auteur, compositeur, interprète français, actif depuis la fin des années 80, reconnu d'ailleurs pour ses compositions mêlant la chanson française, jazz et bossa nova. Il fête aujourd'hui ses 64 ans, connu pour ce titre, Les parfums de sa vie. Parfum de sa vie, Art Mango, et puis aujourd'hui, au suivi le 16 septembre 1925, naissance du guitariste-chanteur et compositeur de blues américain B.B. King, si on aimait The King of Soul.

Un petit extrait de Thrill Is Gone, c'était en 1969. Il nous a quittés le 14 mars 2015. Et bien toujours dans cette même période, même époque, donc on peut également citer cet après-midi l'auteur, compositeur, interprète français Guy Béard. Il nous a quittés le 16 septembre 2015. Il a connu pas mal de titres à succès d'ailleurs, des classiques de la chanson à texte comme L'eau vive. Mort.

Guy Béard et puis Marc Bolan. Vous vous rappelez de lui, Marc Bolan? Bah oui, il a marqué les années 70 avec son style flamboyant et ses tubes aux sonorités électriques. Il était le leader du groupe T-Rex. Il nous a quittés le 16 septembre 1977. Get it on! Décédé lors d'un accident de voiture, ce titre donc Get It On. D'ailleurs, vous entendrez la chanson tout à l'heure en entier. À 17h30, juste après l'horoscope des automobilistes, pour notre titre collecteur du jour. Et on termine notre éphéméride, les éphémérides célèbres. En ce 16 septembre, on se rappelle de ce générique. Ah bah oui, la fameuse série Lieutenant Colombo, Peter Falk. Il est né le 16 septembre 1927. Il est décédé le 23 juin 2011. 16h50. Yannick Noah. Ah, ça fait longtemps qu'on n'entend pas ce petit son sympa. Ça s'appelle Les Lyonnes. Bonne route à vous. Dans le trafic, où que vous soyez. Ça y est, bon, vous écoutez également de votre application MBC Play 1.0. Partout. Ça fait plaisir.

Coldplay, à l'instant, We Pray sur votre radio, 16h55. 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Et puis, tout à l'heure, dans 10 minutes environ, nous aurons un gagnant auprès de tirage au sort, bien sûr. Ici en studio. Eh ben voilà. Bonne chance à vous et continuez à nous écouter de la bonne musique qui arrive. Il y a Grand Corps Malade et Stiletto, c'est le tout dernier. Ça s'appelle Le Prochain Rêve. Bienvenue sur RMA et bonne route. Bonne rentrée chez vous.

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3: Merci d'écouter RM1, il est 17h. Et on continue avec le meilleur de la musique, bien sûr, dans un instant.
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3: Alors on danse. Vous saurez tout dans autour d'une chanson dans quelques minutes sur cette chanson, bien sûr. Je vais vous raconter tout. Il y a plein d'anecdotes autour de cette chanson. Alors on danse de Stromae. Cyndi Lauper arrive également. Et puis, allez. Dans 5 minutes, stop, on arrête les inscriptions 402 80 80, ça y est, c'est fini. On aura un gagnant dans quelques minutes. Donc, Cyndi Lauper, comme annoncé, voici au... Je sais que vous aimez ce titre, je vous fais plaisir les gars. Vous nous écoutez là en ce mercredi après-midi. Et puis dans un instant également, la rediff de Tech Talk. Et qu'est-ce qu'on a encore? Etienne Dao, Amy Winehouse, que des tubes pour vous accompagner. Bonne route, bonne rentrée chez vous.

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1: Bonjour et bienvenue dans Tech Talk. Le Clay Mathematics Institute a sélectionné en l'an 2000 sept problèmes mathématiques considérés comme les plus difficiles du monde. Un prix d'un million de dollars attend quiconque en résoudra un seul. À ce jour, un seul a été résolu, en 25 ans. Cette semaine, OpenAI affirme en avoir résolu un second. Il s'agit des équations de Navier-Stokes. Ces équations décrivent le mouvement des fluides comme l'air ou l'eau. Elles servent dans de nombreux domaines, conception d'avions, prévision météorologique, études de la circulation sanguine. Pour y parvenir, OpenAI a déployé 10 000 agents d'intelligence artificielle sur le problème en même temps. Il aura fallu 88 heures pour obtenir un résultat, puis 17 heures supplémentaires pour le formaliser. Les agents ont échangé 2,7 millions de messages et utilisé environ 130 milliards d'unités de calcul. Mais cette annonce est déjà entachée par une controverse. Quelques heures avant la publication d'OpenAI, deux mathématiciens avaient publié leur propre démonstration du même problème. L'un d'eux accuse OpenAI d'avoir utilisé leurs travaux sans les en informer. Il souligne que l'approche retenue par l'intelligence artificielle est similaire à la leur et que le modèle aurait pu s'appuyer sur leurs échanges avec les outils d'OpenAI pour orienter ses recherches. OpenAI nie toute utilisation non autorisée, mais reconnaît ne pas pouvoir exclure que des données anonymisées issues de leurs travaux et contribuer à améliorer ses modèles. Une avancée mathématique historique portée par une intelligence artificielle est déjà au cœur d'une querelle de paternité. C'était Tech Talk sur RM1.
2: Voilà, merci Méline pour cette rediff de Tech Talk qu'on peut retrouver chaque matin dans la matinale à 7h45, à 6h45. 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Vous allez chez mbc.mu, vous allez tout savoir sur les films, les rendez-vous, les podcasts des émissions, etc. Allez-y, mbc.mu, voilà. Et sinon, à 17h07, les amis, on a notre gagnante cet après-midi. Elle s'appelle Joanne, est avec nous, je pense, si j'ai bien compris. Joanne ?
3: Allô ?
2: Oui,
3: bonjour.
2: Oui,
3: bonjour.
2: Oui, ça va, vous m'entendez ?
3: Oui, ça va, je t'entends.
2: Super.
3: Je t'entends.
2: Bon, ça va, très très bien. Merci, Joanne, de jouer avec nous cet après-midi. Bravo, vous repartez avec vos deux invitations pour aller chanter, taper dans les mains, danser peut-être bien avec ces artistes de l'héritage Goldman samedi, donc au Trianon.
3: Merci.
2: Voilà, ça vous fait plaisir.
3: Merci. Et contente, merci beaucoup.
2: Ah ben, c'était un plaisir pour nous donc de vous rendre heureuse. Donc ça y est, vous avez les deux invitations, il n'y a pas de problème. Voilà, ça c'est fait, c'est pour vous, c'est gagné.
3: Merci beaucoup.
2: Merci, bonne soirée, bye bye. Ben voilà, ça suffit. Donc on a encore deux dernières invitations pour demain. Et en plus, demain ça va être exceptionnel. Je rappelle que demain, quelques artistes de l'héritage Goldman 2, eh ben, ils seront avec nous en studio à partir de 17h demain après-midi. Ne ratez pas l'émission. Ou encore, vous pouvez nous suivre sur YouTube également pour voir un petit peu. On va papoter un petit peu avec ces artistes pour voir un peu qu'est-ce qu'ils

pensent de leur visite à Maurice, il y en a qui viennent pour la première fois d'ailleurs. Chez nous, donc, ben voilà, ça va être un grand moment de la radio de demain. Vous pouvez suivre tout cela sur votre radio à partir de 17h. On aura encore deux dernières invitations pour vous demain. Et nous allons connaître également notre gagnant sur la page Facebook. Vous avez été nombreux à liker la page MBC Now. Et ça, ça fait plaisir aussi. Vous avez tagué pas mal de personnes. Mais demain après-midi, nous aurons un gagnant également sur notre jeu Facebook. Allez, on se met déjà dans cette petite ambiance de Héritage Gullman. Voici un bon petit medley.

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3: Elle nous a quitté hier, Catherine Ringer, bien sûr, là je vous parle de cette artiste qui est décédée malheureusement à l'âge de 68 ans. Elle a chanté, elle a connu pas mal de succès, mais aussi en solo, tout comme même en duo. Voici Casquette est belle, Marc Lavoine, Catherine Ringer.

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1: 17h16, votre rendez-vous chaque après-midi, l'histoire d'une chanson, chaque après-midi, donc je décortique pour vous. Je vais fouiller un petit peu les secrets, les anecdotes. Et cet après-midi, voici l'histoire de Alors on danse de Stromae.
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1: Alors, justement, en 2009, un jeune artiste belge au nom de Paul Van Haver, que l'on connaît bientôt sous le nom de Stromae, compose un morceau chez lui, tranquille, à la maison, avec son ordinateur. Quelques notes de piano, une boucle électro, une petite basse entêtante. Et surtout cette phrase qui va faire danser toute l'Europe. Alors, on danse. Mais derrière ce refrain que tout le monde reprend, le message est beaucoup moins léger. Stromae parle en fait du quotidien, le travail qui nous épuise, les problèmes d'argent, les histoires d'amour qui se terminent mal, les soucis qui s'accumulent

0: Et lorsqu'on n'en peut plus, eh bien, alors on danse. C'est justement ce contraste qui fait la force du morceau. Une musique entraînante, presque euphorique, pour parler de la difficulté de vivre avec nos petits et surtout nos grands problèmes. Stromae expliquera d'ailleurs qu'il voulait cette sensation de danser malgré la mélancolie. Comme si la fête devenait une manière de mettre nos soucis sur pause, juste le temps d'une chanson.
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0: Ben voilà. Et Stromae va réussir quelque chose d'assez incroyable, nous faire chanter et danser sur une chanson qui parle finalement de ce que nous essayons tous parfois d'oublier. Ben voilà pour l'histoire de Alors on danse, Stromae sur RM1.

0: Un peu Cora à l'instant, bien sûr.
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0: Avec son tube, quand même. 17h29, un petit coup d'œil sur votre horoscope pour vous, les automobilistes, chaque après-midi. Les béliers, vous êtes pressés d'arriver, même dans les bouchons, gardez votre calme. Aujourd'hui, votre meilleure accélération, c'est la patience. Les taureaux, eh ben, vous aimez prendre votre temps, mais attention de ne pas rester trop près du véhicule devant vous. Gardez vos distances de sécurité. Les gémeaux, vous avez beaucoup de choses à raconter au téléphone. Oui, je sais. Ouais, alors, gardez quand même les mains sur le volant et les yeux sur la route. Ouais, le téléphone, pas de téléphone au volant, vous le savez, le bavardage, ça peut attendre. Les cancers, vous rentrez chez vous après une longue journée. Respirez, détendez-vous et laissez les petits klaxons des autres automobilistes de côté. Les lions, vous voulez être le premier à passer. Attention au changement de fil brusque. Pas question et surtout pas besoin de jouer au roi de la route. Les vierges, vous aimez quand tout est organisé. Profitez des bouchons, surtout pour vérifier mentalement votre itinéraire sans quitter la route des yeux. Les balances, un petit peu de courtoisie dans les embouteillages, ça fait toujours plaisir. Laissez passer quand c'est possible sans bloquer les autres voies. Les scorpions, vous avez peut-être un peu de frustration cet après-midi. Ne la transformez pas en conduite agressive, la route n'est pas un ring de boxe, les scorpions. Les sagittaires, vous rêvez déjà du week-end? Ah ben c'est un petit peu loin quand même, hein. Donc on est mercredi, encore un petit peu de patience. Gardez une vitesse adaptée et surtout ne vous laissez pas distraire par vos pensées. Les capricornes, vous êtes sérieux au volant et c'est une très bonne chose. Continuez à respecter les distances et les limitations, même quand ça n'avance pas. Les Verseaux, une idée géniale vous vient en tête dans les bouchons? Notez-la plus tard. Pour l'instant, concentrez-vous sur la circulation. Et enfin, les poissons, vous êtes peut-être un petit peu fatigués après cette journée. Si la somnolence arrive, faites une petite pause dans un endroit sûr. Votre sécurité avant tout. Ben voilà. Donc surtout, n'oubliez pas quelques précautions très simples pour tout le monde. Gardez votre distance de sécurité, même à faible vitesse. Évitez les changements de fil brusques et les dépassements dangereux. Ne bloquez pas les intersections, les ronds-points ou les passages pour piétons. Et évitez carrément le téléphone au volant, même lorsque la circulation est presque à l'arrêt. Restez attentifs aux motos, aux bus et aux piétons qui peuvent se faufiler entre les voitures. Et surtout, ne laissez pas le stress des bouchons vous faire oublier la courtoisie. Voilà, amis automobilistes, bonne route, bonne rentrée chez vous. Notre titre collector ce mercredi après-midi. Allez, je regarde ma fiche. Donc cet après-midi, hommage à Mark Bolan. Mark Bolan, figure emblématique du glam rock britannique et surtout leader du groupe T-Rex. Voilà, vous allez peut-être, cette génération, vous rappeler de ce groupe qui d'ailleurs, il nous a quittés hein, le 16 septembre 1977, très jeune, lors d'un accident de voiture. Et le titre collector de Mark Bolan, ça s'appelle « Get It On ».

0: Etienne Dao pour la suite, les derniers jours de pluie, les quelques kilomètres qui vous restent avant de rentrer chez vous. Et puis un mobile avec Francis Cabrel, un petit coup d'œil sur la programmation télé et rendez-vous et radio.
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un petit coup d'œil sur quelques rendez-vous radio et télé. D'abord pour la radio tout à l'heure, donc vous le savez, à partir de juste après les infos, hein, de 18h, vous allez retrouver donc à Prakash après les communiqués qui seront lus bien sûr.

moment de la radio chaque soir sur RMA. Et puis côté télé aussi, un rendez-vous, donc quelques rendez-vous ce soir, quelques rendez-vous de production de l'MBC sur MBC2 en ce mercredi à 20h15. Alors Ma Maison, Mon Jardin, Les Succulents, une réalisation de Malika Kalichon donc. Et puis à 20h45, Drogue, une urgence nationale. Parlons santé senior, donc le thème polyarthrite rhumatoïde, invité docteur Kusungu, une réalisation Kusungbo, pardon, une réalisation Shana Babaji. Et puis à 21h45, toujours sur MBC2, Agir ensemble avec comme invité Sanjeev Kumar Babua, Masters Para Athletics Association, le thème parasport et inclusion, une émission qui mettra en lumière la place des personnes en situation de handicap dans le sport, ainsi que les actions menées par l'association pour leur offrir un meilleur encadrement et davantage de possibilités. Donc une émission qui va aborder également la pratique du sport après 35 ans, l'autre mission d'accompagnement que porte l'association, c'est une émission Jenny Saminaden. Donc voilà, donc quelques rendez-vous ce soir sur MBC2. Et puis n'oubliez pas le foot aussi, donc en direct ce soir sur, donc à partir de 20h55 sur MBC Sports 11, en direct le match de la Ligue Europa Anderlecht-Lyon. Ben voilà. Et pour demain, demain aussi, donc déjà je vous donne le programme pour votre, pour les émissions sur RM1 bien sûr. Demain donc jeudi, chaque jeudi vous le savez, point virgule antidote de 10h à 11h. Soblen Ramen reçoit demain le docteur Vishal Limbaji, orthopédic and spine surgeon, au programme l'ostéoporose et les fractures chez les personnes âgées, les préventions, les risques et les prises en charge. Voilà une émission à ne pas rater, donc demain 10h-11h. Et puis à 11h, Roselyne Désiré vous donne rendez-vous pour un nouveau numéro de Point Virgule Écologie. En studio, elle reçoit demain Antoine Géin, consultant en géosciences et géochimie de l'environnement, spécialisé dans la valorisation et la gestion des déchets. Au téléphone également, donc va intervenir Arthur Compin, ingénieur de recherche en écologie au CNRS. Au cœur des échanges, Plastizen, un projet de science participative qui s'intéresse d'ailleurs à la biodégradabilité des plastiques dans, le, dans les sols. Voilà quelques rendez-vous à ne pas rater donc sur RM1 pour vous donc demain. 17h45, Francis Cabrel. 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

Eh oui, les amis, The Reason the Bastinque, à l'instant, Mano, la tribu de Dana également, Daido pour Thank You, bah merci à vous surtout de nous écouter chaque après-midi sur votre radio pour votre Afternoon Ride. Je vous donne rendez-vous demain jeudi, avec une heure exceptionnelle demain après-midi à partir de 17h jusqu'à 18h sur Air, avec les invités, les artistes de Heritage Goldman 2 qui seront live avec nous en studio. On va papoter un petit peu, histoire de tâter un petit peu, voir un petit peu comment ils seront justement avant la grosse soirée de samedi pour l'Heritage Goldman. Je rappelle qu'il y aura lieu du côté du Trianon et les billets sont toujours en vente sur le réseau Taillou, si vous n'avez pas eu le temps donc d'aller le faire. Allez, je vous souhaite donc une belle soirée, voilà, et puis dans un instant les infos et Prakash pour la suite. Salut. Souffle sur

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1: Il est 18h.

0: Bonsoir à tous, le grand journal de 18h présenté par Prana Biari. Prana, bonsoir.
1: Bonsoir Prakash, bonsoir à tous.
0: À la une passeuse présumée qui clame son innocence.
1: Elle s'appelle Maria Peresolkina et elle jure n'avoir rien soupçonné du colis que lui a confié John McMartingale en 2022. Deux bouteilles d'alcool saisies par la douane mauricienne qui contenaient en fait de la drogue de synthèse. Dans ce journal aussi, les escrocs qui se perfectionnent pour mieux piéger leurs victimes grâce à l'usurpation d'identité, mais pas n'importe laquelle. Le ministre d'été ici appelle à la vigilance, vous l'entendrez. Des institutions plus indépendantes, c'est ce que préconise Transparency Mauritius pour lutter contre la corruption. Et puis le Canada est bien en passe d'intégrer l'Union européenne. Deux bouteilles scellées, l'une de gin et l'autre de vin, retrouvées dans ses bagages à l'aéroport, c'était il y a 4 ans. Et c'est bien pour cela que Maria Peresolkina ne les a pas trouvées suspectes, en tout cas. C'est ce qu'elle affirme à la barre ce matin. Arrêtée dès son arrivée de Belgique pour importation de drogue, son procès s'est poursuivi à la Cour suprême aujourd'hui. Lavina Sophie, vous y étiez, elle a donc affirmé n'avoir aucune raison de douter du contenu du colis que lui avait remis John McMartingale.
2: Maria Peresolkina, actrice de télé-réalité ukrainienne, a fait l'historique de sa rencontre avec John McMartingale, habitant de Kirpip qu'elle a connu à travers une compatriote qui était déjà à Maurice. Elle explique avoir fui la guerre dans son pays et s'être rendue en Grèce. John McMartingale lui avait demandé de l'accompagner à Maurice afin de transporter des valises d'argent, étant donné que la limite était de 10 000 euros. Elle a accepté avec son amie Olena Levina puisque ce serait un voyage entièrement payé. Maria Peresolkina n'en était pas à son premier voyage à Maurice. Elle avait trouvé une autre opportunité pour passer du temps à Maurice. L'Ukrainienne avait eu sa première proposition pour venir dans l'île comme hôtesse de soirée en juin 2022. John McMartingale lui avait expliqué qu'il possédait un restaurant en Belgique et il s'est présenté comme un riche investisseur dans la crypto-monnaie. Les deux femmes se sont rendues en Belgique et ont rencontré John McMartingale. Selon Maria Peresolkina, une fois à l'aéroport de Bruxelles, John McMartingale lui a expliqué qu'il avait déjà fait son check-in et que ses bagages étaient remplis. John McMartingale lui aurait demandé de transporter des bouteilles d'alcool et une boîte de cookies. Selon elle, les colis n'avaient rien d'anormal et elle ignorait que la drogue pouvait être sous forme liquide. Il a voyagé en classe affaires alors que les deux femmes ont voyagé en classe économique. Lorsque les douaniers ont ouvert la bouteille de

0: Jean allait arriver à Maurice, il y avait une odeur de pétrole. C'est là qu'elle a su que quelque chose n'allait pas. Elle a alors demandé aux autorités d'appeler John McMartingale qui se trouvait déjà sur le parking de l'aéroport.
1: Levina, Sophie, on le rappelle, John McMartingale avait été retrouvé mort dans sa cellule à la prison de Bobassa en septembre 2024. Une enquête judiciaire est en cours devant le tribunal de Rosehill pour faire la lumière sur son décès. Entre-temps, le tribunal de Grand-Port a rayé l'accusation provisoire de trafic de drogue contre Lena Levina, qui a depuis regagné son pays. Deux opérations de là-dessous ont mené à l'arrestation de trois personnes hier à Pointe-aux-Sables. Vers 8h du matin, la police a saisi 625 feuilles contenant une substance soupçonnée d'être du cannabinoïde synthétique. Deux hommes âgés de 28 et de 32 ans ont été arrêtés. Plus tard dans la journée, la poste de flaque cette fois, c'est un Nigérian de 26 ans qui a été arrêté avec un sachet en plastique contenant plus de 41 grammes de matière végétale, soupçonné d'être du cannabis. La valeur estimée de la drogue est de 124 800 roupies. Faux profil, faux message, vidéo générée par intelligence artificielle, voilà toutes les combines qu'utilisent les escrocs pour usurper l'identité de personnalités connues et attirer leurs victimes vers de faux investissements ou encore leur extorquer de l'argent. Vous êtes peut-être tombé en ligne sur certains contenus frauduleux avec les visages de certains hommes d'affaires ou de figures politiques. Face à ces méthodes de plus en plus sophistiquées, le gouvernement et les banques travaillent, selon le ministre des TIC Avinash Ramtuhol, sur des campagnes de sensibilisation. Et puis il rappelle cette règle à ne jamais oublier, ne partagez en aucun cas votre mot de passe à usage unique.
2: Il ne faut pas partager de OTP. Certaines personnes, je sais bien une technique qui s'appelle social engineering, je sais que passe pour une certaine personne qui n'ont pas été. Je demande le OTP, c'est là que je peux contrôler le compte WhatsApp. Et la personne qui finit faire cette attaque-là, les services à compte WhatsApp-là pour contacter les autres contacts qui ont le même compte et demandent l'argent. Alors bien faire bien attention là. Il y a la banque, il y a une compagnie de télécommunication aussi qui fait entame certaines campagnes de communication et sensibilisation. Et là, le ICT aussi peut jouer un rôle important. Pour autant là-dedans, pour une campagne qui peut lancer dans cette direction-là encore. Mais moi, je rappelle Ban Ki-moon qui, quand on trouve un investissement qui peut venir côté d'autres, à le website FSI, à le vérifier si ça compagnie qui peut venir des autres là, il y a un permis d'opération ou bien non. Et aussi, assesse la réalité derrière les chiffres qui peut être proposé, parce que très souvent, c'est les chiffres qui paraît très, très incroyable, qui paraît très intéressant, très attirant, mais finalement, il y amène une personne à une personne.
1: Avinash Ramtuhol au micro d'Adrien Valère. Comment accroître la redevabilité et renforcer la lutte contre la corruption? Deux des grands objectifs de la future National Crime Agency. Pour Laura Jaimangal, directrice générale par intérim de Transparency Mauritius, il faut avant tout, pour y parvenir, assurer l'indépendance des différentes institutions. C'est ce qu'elle a indiqué au micro de RME dans l'interview de la matinale aujourd'hui. Elle a également insisté sur l'importance de l'accès à l'information pour davantage de transparence.
3: Un crime financier, c'est plus compliqué ou pas pour trouver. Ou bien, besoin vraiment aller le forensic accountant doit vraiment rentrer dans le système. Si c'est quelque chose par rapport au dark web qui est vendu sur un site illégal, pour besoin un cyber security person qui go into it. Ça demande énormément d'expertise et énormément de temps parce que c'est des webs qui sont extrêmement intricate. C'est très difficile de trouver les réponses. Most crimes, surtout les crimes financiers, les crimes organisés, on les découvre parce que quelqu'un a parlé. Et si on ne vient pas protéger les personnes, et si on ne vient pas donner une garantie aux gens qui sont capables de causer en sécurité, nous ne pouvons pas récupérer assez d'informations sur ces crimes-là. Donc c'est très important que ce NCA, ce bill pour la NCA, ben, il back up aussi avec la protection des lanceurs d'alerte.
1: Laura Jaimangal avec Rajmila Sitamoni. Maurice importe son bétail de Namibie et du Kenya. Et on le faisait d'Afrique du Sud auparavant, avant que la fièvre aphteuse ne vienne infecter les bêtes en Afrique australe. Au Botswana, par exemple, 125 cas avaient été recensés en février parmi près de 3900 bovins exposés, ce qui rend la surveillance sanitaire particulièrement importante. Selon le ministre du Commerce international, Ritesh Ramphol, Maurice compte recevoir, si la situation l'impose, des vaccins du Botswana Vaccine Institute.
4: Nous avons le problème de bétail, le foot and mouth disease qui peut affecter les fermiers en Afrique. Alors là, nous finissons dédier le Botswana Vaccine Institute comme l'institut que nous sommes capables d'approvisionner nous de vaccins si nous avons un cas.

0: nécessaire. Tout ça, c'est une décision. Si vous avez envie, si vous avez un problème, n'importe quel pays de la SADC, il y a un problème, foot and mouth disease, est capable d'approvisionner de vaccins de sa institution.
1: Le Botswana Vaccine Institute est spécialisé dans la fabrication de vaccins vétérinaires, notamment contre la fièvre aphteuse. Il fournit déjà plusieurs pays de la région. Les autorités mauriciennes veulent ainsi renforcer la prévention, selon le docteur Pitambor Singari, responsable de la division vétérinaire au ministère de l'Agro-Industrie, et éviter qu'une maladie présente dans la région ne soit introduite sur les territoires.
2: Le vaccin utilisé premièrement en 2021, c'est un batch de vaccins qui est produit par Boehringer Ingelheim. Boehringer Ingelheim est fini ouvert le Botswana Vaccine Institute, qui est basé à Botswana. L'importation du bétail est très bien réglementée à Maurice. L'illidance dans le Animal Disease Regulation 1925, que toute importation de bétail, tout importateur potentiel, il faut faire une demande de PMI au service vétérinaire. Et l'importation qui fait uniquement pour le moment, de la Namibie et du Kenya, depuis 125 ranchers. Là. Okay, depuis février, je fais apporter depuis l'Afrique du Sud, je fais apporter uniquement depuis ce moment de province qui, selon l'autorité vétérinaire, s'y déclare comme non infecté par la fièvre aphteuse. Mais malheureusement, en février, tout ce province est infecté. Conséquemment, nous n'arrêtons pas d'importer le bétail de l'Afrique du Sud.
1: Des propos recueillis par Adrien Valère. Parlons à présent de la couche d'ozone. Vous savez, cette fine couche de gaz située dans la haute atmosphère qui nous protège d'une partie des rayons ultraviolets du soleil. Ce 16 septembre marque la journée internationale de sa préservation, mais cette protection naturelle a été fortement menacée au siècle dernier avec l'apparition du fameux trou. Depuis, des mesures prises à l'échelle mondiale ont permis d'inverser progressivement la tendance. Mais Achibachou, où en sommes-nous aujourd'hui ?
3: En effet, le problème est identifié dans les années 1980, lorsque les scientifiques constatent un important amincissement de l'ozone au-dessus de l'Antarctique. En cause, des substances chimiques, notamment les CFC, utilisées à l'époque dans les climatiseurs, les réfrigérateurs et certains aérosols. Pour y répondre, les pays adoptent en 1987 le protocole de Montréal qui prévoit leur élimination progressive, une décision qui porte aujourd'hui ses fruits. Plus de 99% de ces substances réglementées ont été éliminées et la couche d'ozone est désormais sur une trajectoire de rétablissement. Mais selon les dernières évaluations de l'Organisation météorologique mondiale et du Programme des Nations Unies pour l'environnement, le rétablissement reste progressif. Le phénomène d'amincissement saisonnier est toujours observé, mais il tend à s'atténuer sur le long terme. La couche d'ozone devrait retrouver ses niveaux de 1980 vers 2040 dans la plupart des régions, mais seulement autour de 2066, au-dessus de l'Antarctique. L'enjeu aujourd'hui est donc de préserver les progrès réalisés, tout en continuant à surveiller une couche essentielle à la vie sur Terre.
1: Achibachou, sur le plan international, la présidente de la Commission européenne, Ursula von der Leyen, invite le Canada à devenir le premier membre associé de l'UE. C'était lors de son discours sur l'état de l'Union prononcé devant le Parlement européen à Strasbourg ce matin, mais aussi et surtout en présence de son invité d'honneur, le Premier ministre canadien, Mark Carney. Nous partageons un océan, un ensemble de valeurs et une façon de voir le monde et nous bâtirons à présent notre avenir commun, a-t-elle déclaré. 18h12, merci d'écouter Rama pour vous informer.
4: Ce journal vous a été présenté par Pranav Biari, gardez l'écoute dans une poignée de secondes et prévu les communiqués avec Roselyne, des communiqués qui seront diffusés à la fois sur AM1 et RM1.
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Merci Prakash et bonsoir à tous. On débute avec les avis d'obsèques. On nous prie d'annoncer le décès de Madame Marie Damianti Lachmia. Décès de Madame Mary, plutôt, Damianti Lachmia, née Vaitelingam, plus connue sous le nom de Wynne, habitante à Les Jardins Fleuris Home, à quatre bornes, âgée de 82 ans. Le convoi mortuaire sortira du centre funéraire d'Eliansons à la route royale à Beaubassin. Demain jeudi 17 septembre à 10h30 pour se rendre à l'église Saint John, à réduit et de l'incinérateur.

de Camp-le-Vieux. Décès de Monsieur Jean Jerry Collet. Monsieur Jean Jerry Collet, plus connu sous le nom de Wow Wow, âgé de 43 ans. Le convoi mortuaire sortira de son domicile au numéro A10 à la rue Bernardin de Saint-Pierre à Cité-la-Cure demain jeudi à 13h pour se rendre à la chapelle Sainte-Thérèse à Cité-la-Cure et de là au cimetière de Rochebois. Et on nous prie d'annoncer le décès de Monsieur Ramdir Panji. Monsieur Ramdir Panji, plus connu sous le nom de Vicky, habitant à la route royale, à Payotte, Vacois, âgé de 46 ans. Le convoi mortuaire sortira de la chapelle ardente d'Eliensons à la route royale à Beaubassin. Demain jeudi 17 septembre à 15h, pour se rendre à l'incinérateur de Bambou. Aux familles endeuillées, la MBC présente ses sincères condoléances.

Et on y va pour la météo. Météo pour Maurice d'abord. Un avertissement de fort tout est en vigueur à Maurice et sera valable jusqu'à demain jeudi 17 septembre à 10h. Le fort anticyclone au sud des Mascarets maintient un temps venteux et froid sur notre région. Et il y aura des périodes nuageuses avec des pluies intermittentes, surtout à l'est, au sud et sur le plateau central. Et des poches de brouillard sont aussi attendues dans certains endroits. Le vent soufflera du sud-est de 25 à 35 km par heure, avec des rafales pouvant atteindre les 70 km par heure. Donc il est conseillé d'être prudent lors des manœuvres en hauteur ainsi que sur les routes en raison de vents de travers. La mer, quant à elle, sera très forte au-delà des récifs avec des houles du sud-ouest de l'ordre de 4 mètres. Ces houles pourraient occasionner des inondations côtières dans les zones de basse altitude, surtout à l'heure des marées hautes. Il est fortement conseillé aux pêcheurs, aux plaisanciers, au public en général de ne pas sortir en mer et surtout de ne pas s'aventurer sur les plages. La température minimale à Maurice sera entre 14 et 16 degrés sur le plateau central et entre 18 et 21 degrés sur les régions côtières. Température maximale quant à elle sera entre 18 et 21 degrés sur le plateau central et entre 23 et 26 degrés sur les régions côtières. Le soleil s'est couché depuis 18h04 à Maurice et se lèvera demain matin vers 6h04. Toujours pour Maurice, bulletin PCR, N1, Ingrola, Oulanviguer, l'eau Maurice, jusqu'à 10h, des maigres un matin, des mains et 10-17 septembre. Les temps l'ont la mer, pour prochaine 24h, pour l'appli des temps en temps, et que divan pour souffler depuis 6h, des 25 à 35 km par heure, avec bonne rafale des 70 km par heure. Dans la grand écandé au brisant, la mia pas praticable. Et la ban là, et la ban gros la houle, depuis sud-ouest de l'eau, des 4 mètres en haut brisant. Donc ban la houle qui capave aussi atteindre ban la côte, surtout dans l'air marée haute. Donc ban sauti en haut brisant et dans ban lagon, fortement déconseillé. Les conseillers pour aussi éviter ban la place. Concernant la marée, les pour 10 mai vers 3h41 et 14h38, les pour base vers 21h24. Et 10 mai, vers 8h17, dans Maurice. Pour Rodrigue, un avertissement de fort tout est en vigueur aussi à Rodrigue et sera valable jusqu'à 10h demain jeudi 17 septembre. Le fort anticyclone au sud des Mascarets maintient un temps venteux et froid sur la région. Le temps sera mi-couvert, devenant parfois nuageux avec des pluies fines. Et le vent soufflera du sud-est de 30 à 40 km par heure en moyenne, avec des rafales de l'ordre de 80 km par heure. Il est conseillé d'être prudent à Rodrigue lors des manœuvres en hauteur et sur les routes en raison de vents de travers. La mer sera très forte au-delà des récifs avec des houles du sud-ouest de l'ordre de 4 mètres. Des houles qui pourraient occasionner des inondations côtières dans les zones de basse altitude, surtout à l'heure des marées hautes. Il est fortement conseillé aux pêcheurs, aux plaisanciers, au public en général de ne pas sortir en mer et de ne pas s'aventurer sur les plages. Concernant la pluviométrie, elle était de 1,3 mm à Pointe-Canon et de 0,6 mm à Patate-Théophile. La marée sera haute demain vers 3h17 du matin et

0: 15h19 de l'après-midi, et puis bas ce soir vers 21h18 et demain matin vers 9h05. Le soleil s'est couché depuis 17h41 à Rodrigue pour se lever demain matin vers 5h41. Et puis, on termine avec le temps qu'il fera à Galéga. Un avertissement de fort tous les temps vigueur à Galéga aussi et sera valable jusqu'à 10h demain, vendredi 18 septembre. Donc, des nuages venant du sud-est influenceront le temps local à partir de cette nuit. Et des périodes de nuageuses sont attendues avec des averses par moment. Le vent soufflera du sud-est de 30 à 40 km par heure avec des rafales sous les averses et la mer sera très forte avec des houles du secteur sud de l'ordre de 4 mètres. Des houles qui pourraient occasionner des inondations côtières dans les zones de basse altitude, surtout à l'heure des marées hautes. Il est fortement conseillé de ne pas sortir en mer et de ne pas s'aventurer sur les plages. La température à Galéga minimale sera d'environ 24 degrés. Et la température maximale sera d'environ 29 degrés. Concernant la pluviométrie durant les dernières 24 heures à Galéga, elle était de 3,4 mm. La marée sera haute vers 18h45 cet après-midi et demain matin vers 7h34. Et puis basse demain vers minuit 49 et 14h07. Le soleil s'est couché depuis 18h10 et se lèvera demain matin vers 6h07. Voilà, chers auditeurs, c'est terminé pour les communiqués. Je vous souhaite de passer une excellente soirée sur RM1, aussi bien que sur AM.
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0: Bonsoir à tous, il est 18h20.
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0: AM, la radio nostalgie, et ben oui, merci d'être à l'écoute. Bonsoir encore une fois à tous. Et on y va, donc on se retrouve, c'est Roselyne avec vous jusqu'à 20h, je suis contente d'être avec vous. Et puis à partir de 21h, depuis quelques temps, depuis la semaine dernière, c'est Marstock Crazy qui vous accompagne, et cela jusqu'à 23h. Donc, 22h, c'est ce que je raconte, 22h. Donc voilà, c'est parti, on y va, des chansons. Aujourd'hui, pas d'émission vulgarisation agricole comme on l'entend chaque mercredi, donc ce sera que de la musique. Alors déjà, on va débuter avec vos chansons, vos choix de chansons à vous, dans l'émission vos chansons préférées. Qu'est-ce qu'il faut faire? Tout simplement, téléphone au 52 51 72 69, mot répété, 52 51 72 69. Ce téléphone, moi, et tout le monde peut appeler aujourd'hui puisqu'on est mercredi 16 septembre. Tout le monde peut téléphoner et vous me dites tout simplement quelle est la chanson que vous aimeriez écouter et le nom du chanteur, très important. Et pour débuter, je vous propose d'écouter cette belle chanson d'Edith Piaf qui a été reprise par plein de chanteurs. Et là, c'est Patricia Cass, La vie en rose.

Birds of a Feather, Billie Eilish. C'est votre émission, vos chansons préférées, c'est vous qui choisissez les chansons. Et pour ce faire, on compose de 52, 51, 72, 69. Comme Bertie de Cascavel qui a choisi Elsa, jour de neige, on va dire jour de fraîcheur hein, pour nous, n'est-ce pas? Profitez-en parce que bientôt il va faire chaud.

Elsa, jour de neige, choisi par Bertie de Cascavel. Et puis Nouena, l'auditeur qui habite Albion. Et c'est Adriano qui ne choisit sa jolie santé de Nasty Black. Merci, maman. Moi, dans la place, tout le monde me dit merci tout bonne, maman.

Merci Mama Dynasty Black and Zoli Santin, gros mas à tout ban mama surtout. Choisi par Adriano de d'Albion, 18h36. Les appels, c'est terminé. J'ai des chansons jusqu'à. Même dépasse 19h. Mais c'est pas grave, hein. C'est votre émission. Vos chansons préférées, c'est vous qui choisissez les chansons. Roger de Bambou a choisi Century Lover Wise.

Love the White du groupe Century, choisi par Roger de Bambou, ce qui nous amène à 18h41. Et comme je vous l'ai dit tout à l'heure, les appels c'est terminé. Demain jeudi, ben on recommencera tout simplement avec les messieurs cette fois. Il a choisi Noé Wheeler, toi femme publique, Alexandre de Bloubet. C'est pour vous.

toi, femme publique de Noé Willa, choisie par Alexandre de Blue Bay. 18h45, il nous reste encore 4 chansons avant la fin de l'émission. Vos chansons préférées.

0: Folie de Lynn Renault, choisie par Michel de Bambou.
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0: 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Et on termine avec le choix de Marie de Chamarel qui a choisi le groupe Tragédie. Vous rappelez de cette chanson, Hey Ho, dans les

0: Tragédie, le groupe EO, choisi par Marie de Chamarel. Et voilà, c'est terminé pour votre émission, vos chansons préférées. Merci à tous ceux qui ont participé. Demain jeudi, ce sera seulement les messieurs.
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0: Bonsoir à tous ceux qui viennent tout juste de se brancher sur AM1, il est 19h01.
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0: Et oui, la radio Nostalgie AM, on continue en chanson aujourd'hui, pas d'émission vulgarisation agricole comme chaque mercredi, mais à la place des chansons. Et on débute, comme vous le savez, à chaque fois c'est ainsi, on débute avec ces chanteurs, ces chanteuses qui sont nés justement à la date du jour. Aujourd'hui, on est le 16 septembre. Alors, qui est né le 16 septembre? Il y a pas mal aujourd'hui, hein, et aussi qui nous ont quittés, des chanteurs, chanteuses qui nous ont quittés un 16 septembre. Alors, elle est née. Le 16 septembre 1984, elle s'appelle Cathy Melois. C'est la chanteuse britannique, compositrice aussi, d'origine géorgienne, connue pour sa voix douce et ses albums à succès mêlant jazz, blues et pop acoustique depuis les débuts des années 2000. Alors là, ce que je vais vous faire écouter, c'est une chanson qu'elle avait écrite, chantée, pour rendre hommage à Eva Cassidy, une autre chanteuse qui est décédée peu avant qu'elle ne découvre son œuvre, peu avant qu'elle écoute sa chanson. Et la chanson s'intitule Faraway Noise. Cathy Melois.

Cathy Melua, Faraway Voice. La chanteuse fête son anniversaire aujourd'hui puisqu'elle est née le 16 septembre 1984. Lui aussi est né un 16 septembre, mais en 1968, le chanteur américain Marc Anthony, qui s'est imposé comme une figure majeure de la musique latino et salsa contemporaine avec une carrière internationale qui a débuté dans la fin des années 80 aux États-Unis. Et là, je vous propose d'écouter une parmi ses plus belles chansons, « You Sang to Me ».

You sing to me, Marc Anthony, qui fête son anniversaire lui aussi aujourd'hui. Il est né le 16 septembre 1968. Aussi bien que Art Mango, qui est né lui le 16 septembre, bien sûr, en 1961. Auteur, compositeur, interprète français, actif depuis la fin des années 80. Reconnu pour ses compositions un peu mélange chansons françaises, jazz et bossa nova. Et puis il a collaboré avec pas mal d'artistes francophones. Et là, on écoute les parfums de sa vie.

Ah, Tumengo, les parfums de sa vie, il fête son anniversaire aujourd'hui. Il faut noter qu'en 1991, il a reçu la victoire de la musique dans la catégorie révélation masculine pour son premier album, le chanteur Tumengo, qui est né en 1961, le 16 septembre. Il n'est pas né le 16 septembre, il nous a quittés en 1977, il avait que 29 ans. Il est né le 30 septembre 1947, je vous parle de Marc Bolan. Marc Bolan, c'est tout simplement la figure emblématique du glam rock.

Alors là, c'est T-Rex, Ride a White Swan, et c'est Mark Bolan qu'on rend hommage aujourd'hui. Il nous a quittés le 16 septembre 1977. C'était la figure emblématique du glam rock britannique, comme je vous l'ai dit. Il a marqué les années 70 avec son style flamboyant et ses tubes aux sonorités électriques. Et aussi en tant que leader du groupe T-Rex. On termine avec un autre chanteur qui nous a quittés un 16 septembre. C'était en 2015. Et je vous parle de ce chanteur français qu'on ne présente plus, Guy.

Béart, chers auditeurs, l'espérance folle Guy Béart qui nous a quittés le 16 septembre 2015. Il est né au Caire et en Égypte le 16 juillet 1930. Voilà, on connaît ses chansons L'eau vive, La vérité et bien d'autres encore. Alors juste envie de partager avec vous que en janvier 2015, son dernier concert de Guy Béart à l'Olympia a duré 4 heures avec seulement 3 musiciens, dont un accordéoniste. Et puis après, Julien Clerc.

0: montée sur scène pour interpréter sa chanson « Vous » ainsi que sa fille Emmanuelle Béart. Voilà, on termine avec ce grand monsieur de la chanson française, Guy Béart. Il est 19h19.
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0: Radio Nostalgie, on continue un petit détour aux Seychelles pour débuter cette haute tranche musicale jusqu'à 20h. Et là, nous écoute Joseph Sinon, au lit problème. Celui qui m'en suit, écoute-lui bien.
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0: Maria Carey, and you don't remember, il est 19h20. Il y aura plein d'autres chansons pour vous en ce mercredi soir qui débute, 16 septembre.

0: Gouin Balaba, Zoli Santé qui ne répond aussi pas à d'autres chanteurs français comme. Je me souviens plus, mais il y avait un chanteur français qui a repris cette chanson en Balaba. Maxime Le Forestier, je pense, ouais. Allez, on continue. C'est parti.
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0: Alors, avant Claudio Viraragou, c'était Jean Schultes avec Confidence pour Confidence. 19h32. Dana Ross, when you tell me you love me. Puis juste après Axel Red.

Alors ça c'était un nouveau buzz avec Johan Catherine et on continue avec cette fois Seal, le grand Seal pour Kiss from a Rose et 19h44. Encore d'autres belles chansons qui vous attendent, restez branchés.

0: Et voilà la belle chanson de Céline Dion, le miracle. À noter que Céline Dion est en plein concert actuellement en France et ça fait parler beaucoup, hein, Céline Dion qui revient sur scène. Voilà, sur ce, moi je vais vous dire bye bye, chers auditeurs, ça a été un plaisir d'avoir été avec vous. Et puis, il est déjà là, le DJ Master Crazy, je te rappelle. Il est là en tant que DJ sur AM1 pour vous faire danser sur les chansons des années 80.
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0: 80-90, il sera des vôtres pour l'émission ces soirées-là. Et là, c'est parti avec Joe Gigio, Langas Parabole. Et on terminera avec Daniel Balavoine, Sauver l'amour. Je vous donne rendez-vous demain matin. Sur RM1 pour l'émission Point Virgule Écologie, on va parler demain de Plastic Zen. Plastic Zen, c'est tout simplement comment je vais vous expliquer ça plus facilement, c'est-à-dire qu'on demande aux gens de faire des expériences afin de savoir comment le plastique, ça a un impact dans le sol. Vous serez tout demain dans l'émission Point Virgule Écologie à 11h. Et puis demain après-midi, je serai des vôtres sur AM1. Bonne soirée à vous, bye.

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1: Bonsoir à toutes et à tous, il est 20h03 précisément sur les ondes de AM1.
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1: Et oui, nous commençons l'émission avec DJ Masterclass et moi-même jusqu'à 22h. Et nous allons commencer pour des chansons de 1995. À 2008 ce soir, pour commencer l'émission, nous avons une petite dédicace à Cathy qui nous écoute en ce moment du côté de Caen le Vieux. Une petite chanson pour elle, Power of Love. Restez toujours branchés à l'écoute de la meilleure musique sur les ondes de la radio nationale AM1. La radio qui vous fait vibrer avec DJ Master Crazy.

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1: La gang du paradis, Coolio.

L'homme qu'on appelle Coolio en featuring LV, Gangsta Paradise pour vous sur les ondes de AME. Une spéciale dédicace à toute l'équipe qui écoute nous en ce moment, c'est Full Fire, nous avons Alison Sunny, Krish, nous avons pas mal d'autres personnes encore, Arabella Fashion qui écoute nous, nous avons aussi Kelly qui écoute nous. On continue l'émission toujours avec Lunis, I got five on it. Ça, c'était un vieux morceau qui, comme on dit, l'époque où on commence à faire DJ. Ouais, sans oublier mon frérot qu'on appelle Picsou qui peut écouter nous. Du côté, par contre, du côté, désolé. Du côté, tu peux faire la lumière, frère, là?

Vous sur les ondes de AME avec Dr. Dre, Snoop Dogg, spécial dédicace à Kelly qui nous écoute en ce moment et gros bisous à toi Kelly. Nous fait une spéciale dédicace aussi à DJ Naika qui peut écouter nous. Nous avons Streetwalk et nous avons Mohamed Nadim qui peut écouter nous en ce moment. Nous avons Zanvis nous, les patrons des patrons qui l'a actuellement. Nous avons aussi Maya, big up à toi Maya et merci pour le bon travail que tu peux faire. Right. Restez toujours branchés à l'écoute de la meilleure musique sur les ondes de AM1 avec DJ Master Crazy tous les mercredis et les jeudis soirs de 20h à 22h. Nous allons écouter un petit morceau qui est très dans les années 90, qui est très moche. Nous avons Seal Kiss from a Rose.

Et oui, ça se passe comme ça sur les ondes de AME. Toujours, il est exactement 20h27. Nous avons jusqu'à 22h à écouter de la musique. Nous là pour faire ce plaisir. Nous avons Kelly qui peut écouter nous, qui nous demande un petit mot. Nous vous passons un petit mot juste après. Joël, nous avons une petite dédicace encore qui nous vient. Mais la musique Britney Spears pour moi, je mettrai ta musique, pas de problème. Et nous avons aussi Virginie qui souhaite beaucoup de bonheur à son neveu Rémi Papillon qui vient de devenir papa. Mais félicitations nouveau papa et bonheur brosse les pieds. On continue l'émission toujours avec de la bonne musique des années 80-90 à 2000.

0: Yes, I, c'est Buds Imagine Dragon featuring Elisa, dédicacé spécialement à Kelly qui nous écoute en ce moment. Et oui, restez toujours branchés à l'écoute de la meilleure musique sur les ondes de AM1.
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Britney Spears pour vous sur les ondes de AME. Spéciale dédicace à Priya qui vient de nous rejoindre. Nous avons Kelly et pas mal de personnes. Kevin sur les ondes de AME. Sherry Lady Modern Talking pour vous sur les ondes de AME.

Et oui, vous êtes sur les zones de AM1. Big up à l'homme qu'on appelle Koyas qui écoute nous, Gilbert Madou, Ena, Chloé Virène, Emmanuel Stéphane, Ena aussi Stéphane Yann, Ena Naika qui est toujours là, Fulfaya qui donne la place, Francesca qui fait un gros coucou, Kevin et Boris Apria qui, là même, restez toujours à l'écoute de la meilleure musique sur les ondes de AM1. Nous allons continuer l'émission avec toujours des succès des années 80, 90 jusqu'à 2000. Nous pouvons avoir un petit Bonnie M qui pouvait venir, un petit Emily Image, O'Kelly, Poukoya, ça

Comment nous petit dire dans l'époque longtemps, il y a une bruit là qui est là, il y a une bruit pas mettre au gars. Ça se passe comme ça sur la radio nationale, les ondes de AM1. DJ Master Crazy avec vous jusqu'à 22h. Il est 20h48. Nous continuons l'émission. Un big up à tous ceux qui nous écoutent du côté de l'Angleterre. Winston, nous avons Paloma qui peut écouter nous, Mauricien. Pas mal de personnes encore qui nous écoutent. Big up à Zot et restez toujours branchés à l'écoute de la meilleure musique. Nous allons écouter un petit Madonna et Holiday. Et aussi du côté de Rodrigue, ne pas oublier Zonati qui peut écouter nous dans Rodrigue.

Love to Love de Tina Chose, un spécial big up à mon frère qui peut écouter nous, qui appelle DJ Kingdom, qui peut écouter nous en ce moment. Restez toujours branchés à l'écoute de la meilleure musique, comme je le dis toujours et tout le temps. Surtout la personne qui boit ne conduit pas et soyez très prudent sur la route. Comme tu peux venir, la pluie, tu peux tomber. Si la pluie continue de tomber, roule un petit peu plus doucement. The Bronze de la case en sécurité. Rim of the Night, Corona.

Full Stars, ça se passe comme ça sur la fréquence AM1. Spécial dédicace pour Cam Crew. Bonsoir, Mostem, au Fenty dédicace pour Nitisha, Damien et Cathy Mimi. Maman, Cathy Mimi, bien cocasse, hein, ça t'y donc gâté là. Ah, elle me donne moins de marine idée là, Cathy Mimi. Top. Restez toujours à l'écoute de la meilleure musique. Où maman, Jésus, t'as là, nous tiennent un petit camarade. Un des grands DJ qui nous est là dans Maurice. Qui appelle DJ Kingdom, nous me fait un petit plaisir, il peut écouter nous en ce moment. Nous avons ça sur la ligne Roden Mosso qui nous paye malheureusement, mais moi, mon envie de mettre ça moi.

reste toujours dans les années 90 avec Raga Connection. Spécial big up à Joël Corrette qui peut écouter nous en ce moment.

Si nous vivons sur les ondes de AME. On continue l'émission, toujours nous restons à thème local. Encore un dernier mot sur local, l'homme qu'on appelle Dagger Killa, DJ Kingdom, captez mon style. Un spécial big up à l'homme qu'on appelle Stéphane Bongo, son qui peut écouter nous en ce moment.

petit geek, nous commence ralenti un petit geek, la vitesse, la cadence. Nous avons beaucoup de l'équipe en exil en ce moment. Spécial dédicace à tout le monde qui se cliquait en exil.

toujours cœur en exil, Émile et Image à ne pas oublier, à nos frères and big up à Moyoram Sami qui toujours mène le combat de la musique à son âge. Respect à toi et nous continuons l'émission. On a un petit message pour pas t'y connaître ce nom, bien sûr. Libédia, merci pour cette musique. Sans oublier son ami Elsa, son ami Karine, Joanita et tous les amis. Restez toujours à l'écoute de la meilleure musique sur les ondes AM. Hasta là, moi, l'écoute un petit la musique. Pour moi, je me fais plaisir. Un petit kiff pour moi-même.

0: du King Ray Charles pour vous sur les ondes AM1, spécial dédicace à cette chanson aussi pour Tiroli qui nous écoute et sa fille. Nous continuons dans la même cadence.
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Drastiquement, nous ralentissons la chanson Nothing Gonna Change My Love For You, dédicacée spécialement à Karine Nain qui nous écoute. If I had to live my life without you, Catherine, à la place.

Versailles, Boyzone pour vous, Baby Canal Hold You Tonight dans l'année 90. Puis j'attends ça mantis le là pour un petit rôle de Moyaz. When a man loves a woman, David Foster, Michael Burton, and Seal.

27 minutes. Il est temps pour moi de vous dire au revoir. On se retrouve demain soir de 20h à 22h sur les ondes AM1. Ou vous pouvez télécharger aussi l'application MBC Play 1.0 et vous allez sur AM1, vous pouvez écouter. Et je serai en live aussi sur mon TikTok, DJ Master Crazy, aussi simple que ça. Et vous pouvez nous voir et écouter de la musique. Passez une agréable soirée et surtout si vous êtes sur la route, soyez très très prudent s'il pleut. Maria Carey et Beverly Craven for you tonight.

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